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2: Un bourdonnement d'insectes, un cri de poule d'eau démarrée ou de pique et pêche, le vent dans les branches, le bruit de l'eau d'une mare ou d'une rivière, la pulsation de l'écorce d'un arbre centenaire. Voilà la matière sonore qui compose le nouvel album de la Mécanique des sons, intitulé « Musique pour plantes et âmes sensibles », sorti fin mai sous forme de livre CD. L'artiste sonore à l'origine du projet, Jérôme Bailly, parcourt les coins de nature de notre région pour enregistrer la faune, la flore, les minéraux qui nous entourent. Un travail de montage et de mixage permet la création de 5 morceaux rythmés ou planants à écouter sans modération. Comme « Ode aux fleurs », le premier morceau de l'album que nous entendons ici. Jérôme Bailly nous en dit plus sur son activité d'artiste sonore au sein de la Mécanique des sons.
3: Effectivement, la Mécanique des sons, au début, je faisais beaucoup de créations radiophoniques, même de documentaires radio, et beaucoup de prises de sons. Et je me suis spécialisé un peu dans le paysage sonore au fur et à mesure. Et maintenant, je propose vraiment ça, des paysages sonores, donc là, que du son d'un lieu, par exemple, et avec, bien sûr, pas mal

0: de montage et des morceaux choisis. Je peux enregistrer quelquefois plusieurs jours sur un lieu pour en fait en tirer 5 minutes à la fin. J'aime beaucoup ça, en fait, faire parler, raconter quelque chose rien qu'avec le son, un lieu, raconter un lieu. Et j'aime beaucoup la musique aussi, donc mes créations, c'est un mélange de paysages sonores et de compositions musicales que je fais depuis quelques années, et sur scène, en live on va dire, je propose sous la forme de sieste musicale. Donc voilà, depuis Mécanique des sons, ça fait depuis 2016 que ça tourne officiellement, et puis depuis après Covid, ou ouais, 2020 21, où vraiment je fais des compositions musicales et sonores.
1: Tu dis dans la présentation de cet album que les plantes sont sensibles à la musique et en particulier aux ondes sonores. Tu proposes beaucoup de paysages sonores, ça veut dire aller en pleine nature, prendre du son, voilà. Comment tu fais pour collecter tous ces sons ?
0: Oui, en pleine nature, mais pas que. Ça peut être dans des lieux industriels, par exemple, ou en ville, hein, milieu urbain, même si je préfère vraiment la nature. C'est pour ça que là, je voulais un album consacré à ça, aux plantes. Et donc, pour ma façon de faire, après, je parlerai un peu des musiques des plantes, la sensibilité. Mais en fait, voilà, j'ai des micros sensibles, donc j'ai des tout types de micros. Hein, j'ai une panoplie maintenant de matériel. Et donc, je vais dans des lieux, je choisis un lieu, que ce soit dans des marais, par exemple, de la Sensée, ou dans un parc, et puis je vais enregistrer pendant plusieurs heures, quitte à revenir pour réenregistrer, parce que malheureusement, le jour-là, il y a une tondeuse, il y a toujours des contraintes, il y a toujours ce que j'appelle la pollution sonore, donc, ou des avions, ou un tracteur, ou des voitures, des motos, enfin, il y a plein de choses, en fait. L'activité humaine, oui, et notamment tout ce qui est travaux de jardin, les tondeuses, les souffleurs, tout ça, ça pollue la prise de son, donc des fois, il faut attendre, il faut revenir. Donc une fois que j'ai récolté cette matière-là, là je vais les trier et puis les monter sur ordinateur, donc comme on monte un podcast ou une interview, mais là qu'avec du son. Et par la suite, ou alors même en amont, je compose des mélodies musicales. Il y a des soirs où je vais vraiment être sur ordinateur à chercher des petites mélodies, des choses qui me plaisent, et à faire aussi ce qu'on appelle du design sonore, donc transformer des sons, et notamment les sons d'ambiance que j'ai, pouvoir les boucler, pouvoir en faire d'autres textures sonores avec des choses un peu plus techniques qui s'appellent par exemple la synthèse granulaire, c'est-à-dire qu'on va reprendre un son et on va réexploiter les grains sonores pour en refaire des textures comme on entend un peu plus dans les morceaux ambiantes de l'album. Hein. Et donc là, je vais avoir pas mal d'éléments sonores un peu à part au départ, et de temps en temps, je vais me dire, ça pourrait être bien, cette petite mélodie que j'ai fait là, avec ce paysage sonore. Donc je vais faire un mélange des deux, et que je vois, c'est même des sons de plusieurs endroits. C'est pour ça que c'est suite à des demandes que j'ai mis dans l'album, hein, dans le livre, les endroits où sont faites les prises de son. Parce que justement, on voit qu'il y a plusieurs endroits, et notamment sur l'eau, je recrée des sortes de paysages sonores et musicaux fictifs, quoi, finalement, à partir de plusieurs lieux de prise de son.

0: Et pour ta question sur la sensibilité des plantes, en fait, c'est des études scientifiques qui montrent aujourd'hui que les plantes sont sensibles à la musique. Il y a même des expériences un peu loufoques, je crois, en Norvège ou aux Pays-Bas, c'est aux Pays-Bas, où ils font écouter du Rammstein à des pousses, je sais plus quoi, à des plants, pour qu'ils poussent mieux. Et apparemment, c'est prouvé qu'ils poussent mieux avec certains types de musique, certaines fréquences sonores. Il s'agit de fréquences, en fait. Et notamment, là, durant les sessions musicales, je fais écouter les plantes, et pendant les ateliers aussi, la musique des plantes, on branche des capteurs sur les plantes. Et grâce à ces capteurs, un petit appareil, ça permet de capter les fréquences bioacoustiques de la plante avec la photosynthèse. Il capte les fréquences et ça les change en notes de musique. Donc on entend des petites mélodies aléatoires avec des instruments qu'on choisit dessus, hein, souvent les xylophones, des choses comme ça. Ça marche très très bien avec les vibraphones, mais on peut mettre de la voix dessus. C'est très rigolo, mais en même temps, c'est pas farfelu, c'est scientifiquement prouvé, quoi.
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2: Qui prolonge le temps de cet arbre prodige.
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2: Il héberge la vie.
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3: Le morceau « Ce fragile géant » nous raconte l'histoire d'un arbre robinier qui ne s'est pas laissé abattre.
0: C'est vraiment un arbre qui est plus que centenaire, va même à quasi 200 ans, et qui a failli être abattu. Et les habitants se sont mobilisés pour le garder. Voilà. Et finalement, c'est intéressant parce que j'ai pu enregistrer un habitant, enfin justement, qui a fait en sorte que l'arbre soit préservé. Et c'est un peu expérimental, mais là, vraiment, j'ai branché les capteurs là, dont je parlais sur cet arbre, les éléments qui sont avec l'arbre, le lierre, par exemple, l'écorce, les champignons, etc. Donc c'est assez intéressant aussi.
3: Et donc, tu le disais au début, mais peut-être préciser, donc quand tu as toute cette matière sonore, après, c'est quand même toi qui décides le rythme que ça va donner.
0: Oui, c'est ça. En fait, il y a énormément de compositions aussi, je disais, de design sonore, où je vais aller, on veut essayer de voir comment ça peut sonner quand même. Et j'ai fait moi-même le mixage sonore aussi à la fin, ce qui n'est pas évident. Mais là, le mastering a été fait à Audioblend à Roubaix, mais c'est moi qui ai fait tout le mixage audio aussi. Donc c'est intéressant que je puisse le faire, c'est d'habitude je ne le faisais pas, parce que ça permet à faire des choix artistiques justement là, à ce moment-là, de me dire bah, tiens, je vais entendre plus tel instrument, telle texture sonore.
3: De son, je souhaiterais maintenant qu'on parle d'image, puisque nous sommes également en contact avec Luc-Marie Martin, qui t'a accompagné sur ce projet. Merci d'être avec nous donc à distance. Toi, tu es photographe, et alors effectivement, je tiens dans les mains votre livret qui accompagnera le CD. C'est magnifique, c'est-à-dire que l'objet livré en lui-même est très beau, le papier est épais, glacé, avec même du relief, et les photos, donc des photos de nature, sont assez exceptionnelles. Et donc c'est toi, Luc, qui a fait tout ce travail photographique. Est-ce que tu peux peut-être nous parler de cette collaboration? Comment t'en es venu à travailler sur ce projet-là? Qu'est-ce qui t'a donné envie de faire des photos pour ce projet? Est-ce que à la base, ce qui concerne la nature, c'est quelque chose qui t'attire?
4: J'ai rencontré Jérôme il y a environ 4 ans et j'ai trouvé son projet particulièrement intéressant. D'autant plus que, à mon niveau, c'est vrai que je fais de la photo depuis un certain temps aussi. Et je trouvais justement qu'il pouvait y avoir une dimension sonore, musicale, qui rajouterait une certaine profondeur à mes propres recherches. Alors finalement, il s'agit d'une sorte d'accord entre nous qui se fait de manière assez naturelle, où j'essaye d'accompagner Jérôme par rapport aux morceaux qu'il compose. Et donc j'essaie de trouver des correspondances et des contreparties visuelles pour renforcer peut-être l'expérience de celui qui vient au contact de nos créations. Par exemple, pour cet album-ci, il m'avait indiqué qu'il cherchait quelque chose de très coloré, très dynamique au niveau des couleurs. Et donc je vais piocher parfois dans des photos déjà existantes parce que je trouve qu'elles correspondent bien avec les thèmes qu'il essaye de mettre en place. Et ça m'arrive aussi d'aller à des endroits précis pour faire des photos. C'était le cas pour l'album précédent qui s'appelle Echo, où je me souviens que Jérôme tenait à ce qu'il y ait des images de flamants roses. Je suis de Saint-Amand-les-Eaux, dans les Hauts-de-France, donc il n'y a pas beaucoup de flamants roses par chez moi, et je me suis déplacé finalement en Normandie pour en trouver au parc de Claire, avec grand bonheur finalement.
3: Et pour le dernier titre, on parlait tout à l'heure avec Jérôme, le fragile géant, donc ce robinier qui a été menacé d'abattage. Est-ce que tu es venu spécifiquement prendre une photo de ce robinier-là ?
4: Tout à fait, avec Jérôme, j'ai pris mon petit baluchon et mon matos photo et on est parti. Enfin, je suis parti pour le rejoindre sur place et prendre différents clichés de cet arbre.
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0: Alors en fait, l'album Echo, j'avais fait sans CD, et puis finalement, j'ai remarqué que le CD n'est pas mort. Tout le monde voulait quand même avoir le livre CD. Donc là, il y aura directement le CD dedans, dans ce petit livre.
3: Et oui, nous avons encore nos petits posts avec lecteur CD.
0: C'est important, le côté physique, on se rend compte, même le vinyle, il y a un regain, mais c'est avant tout, même pas forcément l'écoute, et on peut discuter là-dessus de la qualité d'écoute, etc. Mais c'est aussi avoir l'objet, et de pas avoir tout en numérique, tout numérisé, mais avoir aussi chez soi l'objet, de pouvoir le feuilleter de temps en temps, etc.
3: Musique pour plantes et âmes sensibles, le dernier album de la mécanique des sons, est sorti fin mai en livre CD et courant juin en vinyle. Retrouvez toutes les infos sur le site internet mécaniquedessons.com. Merci à Jérôme Bailly et Luc-Marie Martin de Diagonal Horizon. Ce reportage a été réalisé par Elsa pour Micro Rebelle.
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5: Et toi ?

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1: L'hypersexualisation est présente surtout dans les sociétés occidentales. Jocelyne Robert, sexologue, résume l'hypersexualisation en la qualifiant de représentation de l'enfant comme une sorte d'adulte sexuel miniature. Le phénomène est mis en lien avec l'hypermédiatisation de conduites sexuelles dans l'habillement surtout, mais aussi dans l'industrie du spectacle, les médias ou encore l'accès à la pornographie facilitée par Internet. Les comportements sexuels sont alors banalisés et influencent la formation de l'identité des jeunes. Un débat sur l'hypersexualisation des femmes a eu lieu à la Maison des associations de Roubaix. Rencontre avec Nora, sociologue et animatrice du débat sur l'hypersexualisation des femmes.
2: Cet après-midi, j'ai animé un débat, un ciné-débat que j'ai intitulé « Hypersexualisation, usurpation de dignité ». Et donc, tout public était invité, était convié à venir participer au débat et au visionnage du film.
1: Comment est-ce que vous avez construit ce film ?
2: Alors, je l'ai construit, c'était en 2020. Et c'est une très bonne question parce que ce film, en fait, c'est une introduction à la problématique de la sexualisation, l'espace public des femmes et des jeunes. Et donc, l'objectif, c'est d'amorcer les discussions, de repérer les besoins, les préoccupations des personnes, et aussi de commencer à discuter sur les moyens d'agir. Et suite à ce film, donc, qui est une introduction, je mets en place un programme avec plusieurs sessions qui approfondissent chaque partie du débat. Donc, ce qui est de qu'est-ce que s'intéresser au contour du phénomène, les acteurs, les facteurs, les conséquences, s'intéresser aux stratégies marketing qui sont derrière des entreprises, bon, ça fait partie du contour du phénomène, et aussi travailler sur les modes de raisonnement qui font obstacle au changement, qui font résistance à la lutte contre la sexualisation, les différentes manières de banaliser ou de réduire les phénomènes, et puis réfléchir aux modes d'action, voilà, pour contrecarrer ces phénomènes et leurs effets néfastes.
1: Qu'est-ce que vous avez pensé du débat qu'il y a eu dans la salle ?
2: Alors, j'ai trouvé que c'était très riche, très intéressant. C'est jamais les mêmes débats, les mêmes interactions. C'est pas la première fois que je fais ce défi, ce ciné-débat. J'ai entendu que ça répondait à un réel besoin. Je pense que j'ai pas encore mesuré les effets, etc. Parce qu'on n'a pas eu le temps de trop discuter avec les personnes, elles sont parties. Mais je pense que ça a un réel effet, et c'est l'objectif, c'est d'ouvrir les yeux sur des choses, justement, tu en parlais tout à l'heure, pour que les personnes ne se sentent pas coupables, mais qu'elles ouvrent les yeux sur le fait que c'est quelque chose tout à fait structuré, instrumentalisé par les entreprises, ces effets, c'est, par exemple, ces phénomènes. Et puis que, voilà, qu'elles ne se sentent pas coupables, ou qu'elles ne prennent pas ça comme des problèmes personnels, mais que c'est bien que c'est l'hypersexualisation et la sexualisation, c'est bien des phénomènes structurés avec des acteurs principaux comme les industries du sexe et tout ce qui est industrie du paraître-être.
1: Pourquoi avoir choisi un film pour faire un débat derrière ?
2: L'objectif, c'est d'utiliser ce film comme un outil pédagogique pour amorcer la parole et les discours, etc., enfin le dialogue. Et puis, quand j'ai travaillé au Québec, j'ai un peu travaillé sur le même modèle. C'était à l'époque, il y a un film qui était sorti. Et donc, j'ai voulu faire une version française de la situation. Enfin, j'ai voulu mettre en avant la situation en France en reprenant les bénéfices des apports québécois sur la problématique. Donc, ils sont à la pointe aux prémices de la réflexion. Hein, déjà, c'était en 2004. Et voilà, j'avais besoin de créer un outil qui s'adapte au contexte français parce que j'ai envie de travailler en France sur ces problématiques.
1: Est-ce que vous ne pensez pas que depuis, la situation s'est aggravée ?
2: Ah, pour ça, il faudrait faire des études plus approfondies. Moi, ce qui me paraît important, c'est de recueillir le vécu de la sexualisation, de faire des études sur le vécu. Voilà, de mettre en avant le vécu, mettre en avant ces oppressions invisibles. Voilà, il me semble que c'est important de les mettre en avant, qu'elles soient témoignées, qu'elles soient dites. C'est une des choses importantes. Ensuite, je parlais de décoloniser les cerveaux, c'est un travail aussi, hein, d'enlever ce qui a venu polluer les personnalités aussi. Hein. Les personnes, dans leurs aspirations, leurs vrais choix, dans leur liberté d'être, de faire, de choisir. Et puis voilà, travailler aussi, apporter aussi une réflexion sur ce qu'est d'être une femme, d'avoir un pouvoir en tant que femme et de s'accomplir en tant que femme, en dehors de ces modèles d'hypersexualisés, que ça passe uniquement par le corps, par la séduction, par l'aspect physique, par le sex appeal. On m'en a donné des grilles de lecture pour leur donner aux jeunes, mais aussi aux femmes ou différents publics, leur apporter une grille pour faire distinguer le modèle de libération et de pouvoir qui contribue réellement à épanouir les personnes versus le modèle marchand qui, pour un faux accomplissement de soi, tous les mensonges de ces industries, l'industrie pornographie, magazine, etc.
1: Bernard Écoutant à l'association RIFEN, Réseau International des Femmes Noires, de Villeneuve-d'Ascq.
3: Alors aujourd'hui, j'étais plus comme en professionnel pour écouter un peu effectivement une intervention de Madame Nora concernant l'hypersexualisation. Et en fait, nous, ça nous intéresse parce qu'effectivement, en tant que professionnel, on découvre des phénomènes que nous ne connaissons pas, qui sont liés à la fois à la conjonction du patriarcat et du capitalisme, en fait, avec la marchandisation du corps des femmes, mais surtout des petites filles. Et c'est ce qui nous a beaucoup intéressé dans cette présentation.
1: Qu'est-ce que vous avez pensé du débat qu'il y a eu dans la salle ?
3: Alors, c'était très riche parce qu'on avait des gens de générations très différentes, des personnes qui étaient des hommes, des femmes, des gens plus jeunes, des gens un peu moins jeunes. Et ce qui nous a permis effectivement d'avoir, pour certains, apporté des témoignages, d'autres des commentaires, effectivement, des propositions. C'était vraiment très enrichissant. Là, très concrètement, je suis très satisfait à la fois de ce qui a suivi l'intervention comme le débat.
1: Est-ce que la difficulté sur ces questions, c'est pas justement d'en parler ?
3: Alors voilà, effectivement, on est sur deux mots, le mot tabou, parce qu'effectivement, la sexualité, la sexualisation, on n'en parle pas beaucoup, et l'omerta, parce que c'est vrai qu'on tait, on n'en parle pas, et à partir du moment où on commence à mettre un peu, et ce que disait Madame Nora sur la présentation, d'avoir des éléments chiffrés, d'évaluer le phénomène, c'est très très récent, et dès qu'on... Mais jusqu'à présent, c'était très difficile, et donc ça émerge doucement, donc on commence un peu à comme écarter la brume pour voir à peu près ou à percevoir le phénomène qui existe de manière sous-jacente. Voilà, c'est très important de le mettre dans la lumière pour pouvoir combattre, c'est bien clairement combattre ce phénomène extrêmement extrêmement délétère.
1: Est-ce que dans le cadre de vos fonctions, vous avez déjà eu des alertes ?
3: Alors, non, pas forcément, mais je pense qu'en tant que professionnel, c'est essentiel d'être toujours en veille de phénomènes qui peuvent émerger. Nous, en général, nous recevons plutôt des adultes, en tout cas des gens qui sont majeurs. Là, on a affaire à un public d'enfants, mais je crois que c'est important aussi d'être sensibilisé à des phénomènes, parce qu'effectivement, c'est possible. Alors, si on rencontre des parents qui peuvent rencontrer ces questions... Dans les logiques de parentalité, c'est important qu'on apporte aussi un éclairage. Voilà, c'était le but, effectivement, de ma présence aujourd'hui.
1: Et c'est aussi bien d'en parler avec ses parents.
3: Alors oui, c'est très important parce que si on n'en parle pas, alors c'est vrai que c'est difficile. Pour certains parents, je pense que ceux de ma génération, on n'en parlait pas. Maintenant, la parole est un peu plus libre entre parents et enfants, sauf que les parents, parfois, ils savent pas trop bien comment s'y prendre. Et si on n'en parle pas, si les enfants n'en parlent pas à leurs parents, ils le parleront à leurs copines, à leurs copains, ou alors se remettront directement sur Internet, sur des choses comme ça, Snapchat ou autre, Instagram, ce qui n'est pas forcément le plus pertinent parce qu'on va se retrouver entre soi et on aura un discours monolithique et non pas un discours croisé si on avait le d'en parler avec les parents. Ça avait raison, c'est vrai que c'est une vraie question, en parler aux parents c'est très important.
1: Si on a besoin d'informations sur votre association, où est-ce qu'on peut trouver ça ?
3: rifen59@yahoo.fr. Donc on est le mardi après-midi, donc je profite en même temps à la maison des associations qui a accueilli aujourd'hui la conférence, le mardi de 14h à 17h.

0: Julie, de l'association Damas, qui accompagne des jeunes de 13 à 25 ans à travers les cultures urbaines.
1: On est venu accompagner nos jeunes stagiaires et aussi artistes à participer à ce ciné-débat, donc autour de l'hypersexualisation des femmes et des filles.
0: Qu'est-ce que vous pouvez nous en dire ?
1: La projection est intéressante. À mon sens, c'est ce que j'ai fait comme réflexion. Elle est un peu datée. Donc, pour moi, vu comment ça a évolué, surtout après MeToo, et aussi parce que les réseaux sociaux et la technologie, ça fonce à pleine balle. Donc, il y a peut-être, faudrait peut-être mettre à jour le support vidéo, mais ça reste tout aussi pertinent sur les problèmes, les racines du problème, et surtout les conséquences que ça a sur les petites filles, les femmes, tout au long de leur vie. La santé mentale a été abordée, je pense que c'est super important. Et je pense que ça va être très utile pour les structures sociales roubaisiennes, aussi parce qu'on retrouve pas beaucoup de filles, d'adolescentes ou de filles dans les associations. Elles sont souvent en minorité, donc c'est un terrain qui va être fertile à une discrimination ou à des remarques que moi-même j'ai déjà vécu en tant que bénévole et stagiaire à Damas avant d'être bénévole en plein temps là.
0: Mais la difficulté, c'est aussi d'aborder ce problème.
1: C'est ça, c'est ça. Alors, on a quand même un peu la chance dans le travail social, il y a beaucoup de femmes qui sont animatrices, etc. Pour le coup, Damas, c'est vraiment une asso de mecs à la base. Donc, il y a tout un processus de déconstruction qui est fait, mais aussi d'ailleurs, c'est pas parce qu'on est une femme qu'on protège bien les femmes et les filles qu'on a autour de nous. Mais c'est un sujet qui doit être discuté de façon permanente, la façon dont on prend en charge les filles, les femmes, etc. En essayant de déconstruire son langage et de le désexualiser, parce qu'on le fait tous les jours, je pense, d'une certaine façon, même si on aime à se penser déconstruit, mais il y a toujours un petit truc à déconstruire, à remettre en question dans ses pratiques.
0: La difficulté aussi, c'est toutes les images qui sont véhiculées, toutes les idées, c'est aussi un problème.
1: Oui, c'est un énorme problème. Alors, ce qu'on peut voir, alors là, du coup, pour le coup, c'est intéressant d'avoir un support qui est un peu daté, qui parle un peu des causes, donc vraiment des années 2000, et puis la mondialisation en général, et les supports photos, et puis après les réseaux sociaux qui commencent à arriver dans les années 2010. Là, on voit que ça s'est complètement accéléré, en fait. Hein. On sent que le problème, il est vieux. Et quand on se dit que ça a commencé juste avec des panneaux publicitaires, etc., et qu'au final, maintenant, on est constamment exposé à du contenu. On est sur une surconsommation, donc autant les professionnels que les personnes qu'on va accompagner. On est beaucoup trop d'informations et on sait que sur le corps des filles, alors ça a beaucoup d'incidence. Maintenant, on a des datas quand même de depuis par exemple l'avènement de TikTok, le nombre de personnes qui se considèrent avec des troubles du comportement alimentaire, il y a des hommes, mais c'est surtout des femmes, ça a triplé voire quadruplé selon les catégories socio-économiques plutôt. Cette actualité et il faut le prendre en charge de façon permanente.
0: Nous étions au ciné-débat organisé sur l'hypersexualisation des femmes à la Maison des associations de Roubaix. Reportage réalisé par Christian Lazaoui pour Radio Pastel.

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0: Et tu crois que les gens vont le penser? Tu t'en fous, hein?
1: Tu crois pas que tu bois un peu trop?
2: J'ai froid.
1: Moi aussi, j'ai froid.
0: Je leur ai raconté que t'avais trop bu.
1: Et moi, j'ai bu. Et sont-elles?

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0: 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Comme musique du jour, on vous propose She Drives Me Crazy de Fine Young, Cannibal et Soft and Tender de November Ultra. Pour la première partie de l'émission, Adam reçoit William Tessier du Cine Saint-Leu pour parler de la programmation de ce mois. Pour la chronique du jour, Aurélie va nous parler sur le mois des fiertés. Et nous terminerons sur votre chronique quotidien préférée de Colline, sur la 30e édition des rendez-vous de la bande dessinée d'Amiens, se tenant à la Hall Frissinet du 6 au 21 juin. D'abord, on va commencer par l'interview d'Adam. Je te laisse la parole.
1: Ben, je suis en compagnie de William Tessier, comment vas-tu?
2: Salut, ça va très bien et toi, merci.
1: Ben, ça va très bien. Du coup, on est là pour parler de ce programme du Ciné Saint-Leu qui a commencé le 10 juin et qui se termine le 30. Pour commencer, il y a justement la quinzaine en salle qui a commencé du coup ce 14 juin. Est-ce que tu peux nous en dire un peu plus?
2: Ouais, on est ravis, c'est la première fois qu'on y participe. Donc la quinzaine, pour celles et ceux qui ne le sauraient pas, c'est une section parallèle en fait du Festival de Cannes, donc la quinzaine des cinéastes, qui est une section compétitive en plus. Et en fait, ça faisait plusieurs années qu'ils proposaient aux salles de reprendre des films de leur sélection au mois de juin. Et donc voilà, on est ravis pour la première année d'y participer. Du coup, ce sont 8 avant-premières qui vous attendent. Il y en a encore 5 à découvrir, parce que comme tu l'as dit, ça a commencé dimanche dernier, notamment mercredi le nouveau film d'Alain Cavalier, le film de Radu Jude, Le journal d'une femme de chambre, qu'on a découvert à Cannes avec Vincent Macaigne et Mélanie Thierry, une nouvelle version un peu plus moderne, drôle sans être drôle, très Radu Jude pour ceux qui voient un peu son cinéma. C'est de l'humour un peu pince sans rire, mais très moderne et très déstabilisant aussi. C'est assez intéressant à découvrir. Et puis d'autres films comme Dora, le nouveau film de Julie Jung, que vous connaissez peut-être à Amiens, puisque About Kim So-hee était en compétition en 2023, si je dis pas de bêtises, au FIFAM. Il avait d'ailleurs remporté un prix. Donc là, c'est le nouveau film de la réalisatrice coréenne qui sera à découvrir le dimanche 21 juin. Et on terminera avec un film d'animation le vendredi 26 juin à 18h, un film d'animation franco-japonais, notamment produit en partie par Miyu, un studio d'animation implanté dans la région. Donc un film japonais, très, très intéressant sur le parallèle entre deux jeunes adolescents, deux jeunes enfants qui vont s'éprendre d'une amitié et en même temps rentrer en conflit via leur groupe d'amis respectifs. Le film fait énormément penser à l'Innocence de Kore-eda qui était sorti il y a quelques années. Et voilà, un spectre assez large, il y en a pour tous les goûts, des films français, des animations, des films coréens, enfin voilà, il y a encore des films à découvrir jusqu'au 26 juin, dans le cadre de cette quinzaine des cinéastes.
1: Il y a également du coup demain, le mercredi 17 juin à 14h, une ciné-rencontre, du coup, c'est le film de Fabien Gorja, C'est quoi l'amour, dont on a pu aussi avoir une interview qu'on écoutera à la fin de la présentation du programme. Merci encore William pour cette opportunité.
2: C'est un plaisir.
1: Est-ce que tu peux nous en dire un peu plus sur cette ciné-rencontre?
2: Ouais, alors du coup c'est une comédie qui a reçu deux prix au festival de l'Alpe d'Huez, le Grand Prix et le prix d'interprétation pour leur Calamy. C'est aussi, je crois, la dernière chance de voir le film sur Amiens, donc profitez-en. C'est rare qu'on soit un cinéaste en fin de parcours d'un film, mais voilà, l'occasion était là, donc on n'a pas su refuser. On trouvait ça trop chouette de le recevoir. Surtout qu'il était déjà venu en 2017 pour son premier long-métrage « Diane à les épaules ». Donc voilà, il est content de revenir à Amiens au Ciné Saint-Leu. Et « C'est quoi l'amour ?», c'est vraiment une comédie de remariage dans le plus strict sens du genre. Donc comédie de remariage, ça va être vraiment une comédie légère sur des sentimentales, quoi. Donc là, en l'occurrence, Fred qui va demander à son ex-femme d'acter son divorce pour pouvoir se remarier à l'église avec sa nouvelle femme. Le fait de faire annuler le mariage va les entraîner en péripétie en Italie jusqu'à Rome avec toute la famille. Donc avec un casting en plus de Vincent Macaigne, Lies Salem, Mélanie Thierry, Céleste Brunkel qu'on avait découvert dans Fifi, qui est une toute jeune actrice qu'on aime énormément au Ciné Saint-Leu. Et voilà, et donc leur calamie également. Donc voilà, c'est vraiment une comédie légère, veut pas forcément dire sans intérêt, mais légère dans le sens où voilà, on parle de sentiments et c'est à la fois très drôle et très trendy. Et donc demain, mercredi 17 juin à 14h, à l'issue de la projection, Fabien Gorja sera là pour répondre à toutes vos questions et discuter un peu du film.
1: Il y a un double feature, moi, qui m'a fait beaucoup de l'œil.
2: J'imagine.
1: Qui fait du bien à mon cœur de cinéphile, c'est le double feature Mamoru Oshii. Ouais. Du coup, avec deux ressorties en 4K, du coup, de deux films cultes de Oshii. Est-ce que tu peux nous en dire un peu plus?
2: Ouais, ça faisait très très longtemps que Boris, le directeur, avait envie de remontrer Ghost in the Shell, mais qui n'avait pas de DCP, qui était compliqué à montrer en salle, dans des qualités optimales. Et là, ça y est, il y a une vraie belle ressortie, version restaurée 4K de Ghost in the Shell, donc film culte parmi les films cultes, je crois, de Mamoru Oshii, que je vous pitcherai pas parce que je vais pas m'embarquer là-dedans.
1: Je vais pas essayer non plus.
2: C'est voilà. Pour celles et ceux qui, c'est un film qui est culte, je pense qu'on a toutes et tous déjà vu une image de Ghost in the Shell. Au pire, malheureusement, vous avez vu le remake avec Scarlett Johansson, mais dans ce cas-là, faut vraiment revenir revoir le 22 juin le film d'animation. Mais voilà, c'est un film qui a énormément inspiré, notamment des cinéastes comme les sœurs Wachowski, notamment avec Matrix. C'est un film d'animation, du coup japonais, qui a énormément d'impact dans la pop culture, dans le cinéma de manière générale, grand public ou pas. Et c'est voilà, c'est chouette de le revoir dans ces conditions en salle. Et du coup, l'année dernière, en plus le film avait été présenté au FIFAM, il y avait déjà eu une ressortie de L'œuf de l'ange, qui est le premier long métrage de Mamoru Oshii.
1: Le troisième.
2: Et du coup, on est d'autant plus content de vous proposer un double feature. Les films sont très courts. L'œuf de l'ange fait 1h11 et Ghost in the Shell 1h23. Donc voilà, c'est une chouette façon, dès 18h45, le lundi 22 juin, de découvrir ou redécouvrir ces deux films-là dans des conditions optimales. Et comme d'habitude, chez nous, sur un double feature, vous venez voir un film, c'est le tarif normal. Si vous passez la soirée avec nous et voir les deux films, c'est seulement 8 euros.
1: Je voulais un peu parler d'une sortie nationale du coup le 17 juin qui est Jim Queen du coup. Est-ce que tu peux nous en dire un peu plus ce que c'est? C'est un film qui me fait de l'œil pour le coup et qui sera sur Parlons Ciné vendredi également.
2: Trop bien. On est super contents. Ça faisait un moment qu'on avait repéré Jim Queen parce que animation française, parce que un film qui sort des sentiers battus avec notamment des gens à la production qui ont bossé sur la série Cassos sur Canal+, voilà, de l'animation française un peu j'allais dire Cartoon Network pour celles et ceux qui ont la ref, mais voilà, c'est cette animation un peu bizarre, un peu étrange, un peu qui sort des sentiers battus et qui est foncièrement drôle et voilà qui est super chouette à découvrir. Donc Jim Queen, c'est l'histoire de Jim, icône sexy de la scène gay parisienne, qui va être touché par un terrible virus. Alors c'est pas le Covid cette fois-ci, mais c'est l'hétérose qui va le transformer, du coup qui va lui faire perdre sa gayitude et qui va le transformer en hétérosexuel. Donc c'est vraiment un virus qui est désastreux dans la communauté gay. Et voilà, on va le suivre avec son admirateur Lucien, un jeune homme qui a du mal à s'assumer mais qui voit dans Jim vraiment une figure iconique pour lui et un modèle, et ils vont essayer de trouver un remède à ce terrible virus qu'est l'hétérose. Et voilà, ce qui est drôle, c'est qu'on se retrouve vraiment dans une comédie où tout d'un coup les biais sont inversés, donc ça nous questionne aussi sur notre monde. C'est très drôle, très bien écrit, pour un film d'animation, il faut le dire, c'est aussi très très très joli. On n'est pas les seuls à le penser, puisque je crois qu'à Cannes, ça a été présenté en séance de minuit et ça a été quelque chose. Moi, j'y étais pas, mais j'ai des connaissances, des collègues qui y étaient. C'était vraiment une séance assez exceptionnelle. Le film est très bien reçu. C'est vraiment, je pense, la belle sortie du mois de juin, et on est d'autant plus content de vous la proposer en sortie nationale. C'est un film interdit moins de 12 ans, on le rappelle. On adore proposer de l'animation pour adultes, mais s'il vous plaît, ne venez pas avec vos jeunes enfants. Venez voir Puffin Rock plutôt. Mais voilà, c'est pas parce que c'est de l'animation que c'est forcément pour les enfants. Donc venez, c'est chouette. En plus, il y a des belles soirées, il y a des belles séances le soir. Le film, pareil, fait 1h25. Donc voilà, ça vous permet de passer une belle soirée au ciné sans lieu.
1: Je vais aller un peu plus loin que le 30 juin, puisqu'il y a un ciné-club, du coup, des films de notre enfance, ouais, qui est de mon défi ciné. Du coup, ça sera Priscilla, Folle du désert. Est-ce que tu peux nous en dire un peu plus?
2: Ouais, ce sera la dernière séance, du coup, du ciné-club, les films de notre enfance. Donc, comme tu disais, dans le cadre de mon défi ciné, qui a un appel à projet qui permet à des jeunes ambassadeurs, ambassadrices de porter un projet dans une salle de cinéma pendant un an. Donc ceux-là qui ont participé cette année ont proposé un ciné-club autour des films de leur enfance. Le but est vraiment de proposer une introduction, une présentation personnelle et de remettre au goût du jour des films que pour certains ils n'avaient pas vu depuis des années. Je crois que c'était le cas des Beaux Gosses la dernière fois. Et donc là, Priscilla, Folle du désert, c'est l'ultime choix. Donc un film de Stéphane Elliott, précurseur presque sur la question transgenre et sur les dragues et ainsi de suite en Australie, avec notamment des performances assez exceptionnelles de Terence Stamp, Hugh Weaving et Guy Pearce. Terence Stamp qui était déjà un grand acteur à l'époque, Hugo Weaving et Guy Pearce qui commençaient seulement. L'un n'avait pas fait Memento et l'autre n'avait pas encore fait Matrix ou Le Seigneur des Anneaux. Mais voilà, c'était des nouveaux visages en tout cas sur la scène du cinéma. Et Priscilla, Folle du désert, a aussi participé à la reconnaissance de ces acteurs. Et voilà, c'est un film très important pour la communauté queer et dans ce que ça représente, parce qu'on parle quand même d'un film de 94, donc voilà, qui commence un peu à dater, et qui pourtant reste moderne et pas si daté finalement dans ce qu'il raconte et ce qu'il montre. Et voilà, on est super content de vous le montrer en plus sur grand écran. Et la particularité de cette séance, qui du coup est toujours accompagnée par les ambassadeurs, ambassadrices, donc ce sera encore le cas sur celle-ci. En plus de ça, il y aura un drag show mené par des artistes comme La Barbara, Scarlett Silver et Hérésis en introduction et en conclusion de la séance. Donc voilà, presque en l'AKDX au Ciné Saint-Leu avec des drag shows avant et après la séance.
1: Mais aussi, moi, il y a un film qui sera un peu plus prochainement au Ciné Saint-Leu pour un peu conclure du coup ce programme avant l'interview. C'est In Waves, ouais. Du coup, et j'oserais pas prononcer le nom de le ou la cinéaste.
2: Du cinéaste ouais. Fong Meinyugen, si je dis pas de bêtises, mais je toutes mes excuses si je le prononce mal. In Waves, c'est un coup de cœur. On l'a découvert à Cannes. Ça a fait l'ouverture de la semaine de la critique, qui est aussi une section parallèle du festival. Un film d'animation français, basé sur un best-seller de bande dessinée qui porte le même nom, du coup In Waves. C'est bouleversant. Ça me fout la chair de poule rien que d'en parler. C'est une catastrophe. In Waves, ça raconte l'histoire d'une rencontre amoureuse entre un homme et une fille. L'un est amoureux de skate, elle est amoureuse de surf, et ils vont rentrer dans la vie l'un de l'autre, et du coup AJ, le personnage principal, va se mettre au surf avec sa copine, et tout d'un coup on apprend qu'elle est atteinte d'un cancer, et c'est leur vie de jeunes adultes, jeunes adolescents qui vont rencontrer la maladie mais aussi vivre leur passion. C'est un film d'animation, c'est sublime, vraiment on a rarement vu un film d'animation aussi beau cette année. Et c'est bouleversant. Préparer les Kleenex, c'est une catastrophe. Je crois que quand on l'a vu en salle, moi, il m'a fallu un quart d'heure pour m'en remettre. Voilà, c'est vraiment très très très beau. C'est parfait pour votre été. Et ça a le mérite aussi de pas être trop long, si je dis pas de bêtises. Donc voilà, c'est en tout cas c'est notre gros coup de cœur de l'été et on est ravis de vous le présenter en sortie nationale dès le 1er juillet. Et puis surtout, si jamais le film vous plaît, ruez-vous sur la bande dessinée, c'est magnifique. On a un partenariat de visibilité dans ce sens-là avec Bulle en Stock. Donc voilà, n'hésitez pas à passer chez eux, ils ont la BD, si jamais ça vous tente de prolonger l'expérience après la projection à la maison.
1: Alors, en tout cas, c'est un beau programme cinéma d'animation du coup pour le mois de juin et début juillet. Merci beaucoup,
2: merci
1: William,
2: à toi.
1: D'avoir présenté le programme. Pardon. Et on s'écoute tout de suite du coup de l'interview de Fabien Gorja.
3: À l'occasion de la diffusion au Ciné Saint-Leu le mercredi 17 juin à 14h lors d'une ciné-rencontre, Fabien Gorja présentera son film C'est quoi l'amour en présence du public. Et pour l'occasion du coup, je suis en compagnie de Fabien Gorja, comment allez-vous ?
4: Très bien, et vous ?
3: Ben, ça va très bien. Du coup, pour faire un résumé de C'est quoi l'amour, du coup, c'est l'histoire de Marguerite, interprétée par Laure Calamy, qui reçoit la visite de son ex-mari, Fred, interprété par Vincent McCain, qui projette de se remarier avec le personnage de Chloé, interprété par Mélanie Thierry, à l'église. Mais petit problème, Marguerite et Fred se sont également mariés à l'église, et on ne peut pas se marier deux fois à l'église. Il va donc s'en suivre un procès en nullité de mariage qui va se révéler plus compliqué que prévu, puisque cette rocambolesque aventure va les conduire à Rome. Avec les familles respectives, pour faire assez simple. Du coup, pour la première question, notamment, vous avez pu retrouver Liz Salem et Ménali Thierry pour qui étaient déjà présents dans votre précédent film, La Vraie Famille, mais également s'ajoute au casting Laure Calamy et Vincent McCain, qui ont déjà joué ensemble dans un film de Guillaume Braque. Comment est-ce que vous avez construit les rôles ? Est-ce que ces rôles leur ont été destinés ou pas, à la base ?
4: Absolument. La chance que j'ai, c'est que dans le film, tous ceux qui sont à l'écran, c'est ceux auxquels j'ai pensé pendant l'écriture. Alors, comme tu l'as rappelé, Liz Salem et Mélanie Thierry, c'était les acteurs principaux de mon film d'avant. J'avais très envie de les retrouver. Et puis, j'ai élargi la famille avec Laure Calamy, Vincent McCain et Céleste Brunkel. Et c'est parce que, justement, il y avait besoin de croire à ce vieux couple. Qu'est-ce que va être ce vieux couple? Et comme je savais que Vincent et Laure se connaissent depuis très longtemps, ils se connaissent en fait depuis le conservatoire. Ils ont fait leurs premières armes au théâtre ensemble et on les a découverts, comme tu l'as rappelé, dans ce moyen-métrage très beau que j'aime beaucoup de Guillaume Braque, qui s'appelle Mon sang. Enfin, où là, ils jouent un couple, enfin, ils jouent deux personnes qui tombent amoureuses, etc. Ils n'arrivent pas à vivre leur histoire. Et moi, j'avais cette image de deux jeunes à 35 ans. Et puisque le film raconte que ce couple va devoir s'interroger sur leur histoire passée, puisqu'en fait, ils se sont mariés à l'église, mais il y a 20 ans. Voilà, ça me donnait une sorte de grande croyance dans l'idée de fantasmer ce vieux couple au travers de Laure et de Vincent. Et Céleste Brunkel, voilà, c'est une comédienne qu'on a pu voir dans Thérapie, dans Les Éblouis. Elle est formidable. Je pense qu'on va continuer à la voir beaucoup au cinéma. Et elle joue leur fille. Et je trouve qu'elle a cette singularité. Elle a quelque chose, un univers qui lui appartient à elle. Et j'aimais bien sentir que cet enfant avait un peu grandi hors de l'influence de ses parents.
3: Justement, en parlant des enfants aussi, parce qu'ils arrivent totalement à coexister au sein du film avec les personnages adultes, comment est-ce qu'on arrive à un système de film choral? Parce que le début pourrait sembler être une comédie de remariage, qui est la base du pitch, mais ça va beaucoup plus loin. Comment est-ce qu'on arrive à faire coexister tout ça, à faire coexister tous ces personnages?
4: Bah, bon, alors déjà, c'est par l'écriture, hein. C'est vraiment, il faut donner déjà cette attention-là à l'écriture. Si c'est pas déjà dans le projet d'écrire que de réussir à faire exister tous les personnages, réussir à les faire incarner au niveau du scénario, voilà, on se met en difficulté. Donc moi, c'est effectivement, comme tu dis, c'était un peu le projet du film. Le projet, c'est de faire croire qu'on va sur une comédie de remariage, donc un film qui ne concerne que deux personnes qui se sont déjà mariées. Et en fait, non, moi, ce qui m'intéresse, c'est d'interroger le cercle élargi autour de deux personnes. C'est-à-dire élargi autour de l'histoire qu'ils ont eue avant, l'histoire qu'ils ont maintenant, et comment on fait cohabiter tout ça. Donc c'était important justement de partir comme ça sur ce prisme-là de ce duo, et qui n'arrête pas de s'élargir. Plus on avance dans le film, plus on passe du temps avec tous les autres aussi. Et comme tu dis, on arrive à un film choral. Donc voilà, c'est un pari à l'écriture, et évidemment, après c'est un pari de choix de casting. Et moi là, c'est comme je disais, là je suis heureux, c'est qu'ils sont tous là. Donc j'avais cette croyance déjà très fortement en eux, et elle a été là, et on rajoute à ça Saul Benchetrit, qui a été découverte en casting, et qui joue du coup la deuxième fille de Marguerite, qu'elle a avec Lies, qui joue le rôle de Sofiane. Et l'énergie qu'a dégagé Saul en casting, sa drôlerie, son inventivité, m'a fait vraiment penser à Laure. Et là, pour le coup, à l'inverse de ce que je disais de Céleste, le personnage de Raphaël, pour moi, devait être très ressemblant à celui de sa mère, puisque c'est une sorte de projection flashback d'elle, puisque Raphaël vit son premier amour, comme Marguerite va devoir replonger dans le sien.
3: Justement, en parlant de replonger aussi, mais moi, il y a une vraie réflexion sur justement la question du film, c'est quoi l'amour. Mais il y a aussi toute une dimension qui est beaucoup plus comique. Et je voudrais savoir du coup quelles étaient vos influences, parce que moi, je vais sans trop prêter ma propre analyse, mais j'ai retrouvé un peu du Jacques Tati dans les situations comiques.
4: Ah, alors écoute, oui, en tout cas, Jacques Tati, je ne sais pas si je le cite clairement, mais il est dans mon ADN. Donc, c'est un de mes cinéastes préférés. Et disons que ce que je retiens de lui, pour parler de Jacques Tati, je retiens qu'il a un plaisir à regarder l'humain être un peu décalé, à côté de la plaque, maladroit. Mais il a une joie à ça. Il a un plaisir. C'est un humaniste, en fait. Et son humanité, elle passe à essayer de croquer les travers des gens. Donc ça j'aime beaucoup, c'est vrai que ça m'influence beaucoup. Après, je pensais aussi beaucoup à Nanni Moretti, à Woody Allen, à ces comédies du langage aussi, de la parole. C'était aussi important pour moi de faire référence à ça.
3: Justement, vous parlez justement d'une comédie du langage, parce qu'il y a beaucoup de... ce qui partirait d'un quiproquo, il y a beaucoup de situations où chacun n'a pas compris, et en fait c'était important aussi pour vous de lier à la fois le drame de cette situation et justement la de créer une sorte de comédie à travers tout ça.
4: Absolument. Pour moi, évidemment, j'avais très envie de faire une comédie parce que mon film d'avant, c'était un mélodrame, et que on n'a pas arrêté de me dire avec mon film d'avant, qu'est-ce que tu nous as fait pleurer alors. Donc je me suis dit, bon, je vais essayer de réparer ça. Mais je ne pouvais pas me lancer dans une comédie si je ne sentais pas qu'elle était s'appuyait sur un fond, sur un vertige, sur une question presque existentielle. Voilà, qu'est-ce qu'on fait de nos vies? Comment on accumule nos différentes strates de vie? Couches de vie, temps de vie. Et donc c'est pour ça que voilà, on frôle aussi quand même, on frôle aussi évidemment le drame, parce que Marguerite et Fred se retrouvent à devoir interroger leur histoire passée, et puis à peut-être à se rendre compte qu'elle a plus d'importance que ce qu'ils ne croyaient.
3: Mais aussi, moi, il y a la question religieuse de la nullité du mariage. Et je trouve que c'est vraiment, moi, sans trop entrer dans les détails pour les spectateurs qui verront le film demain, c'est presque, moi, filmé comme une sorte de tribunal.
4: Et ben, c'est ça, parce que c'est, il s'agit d'un tribunal ecclésiastique, en fait. Il s'agit d'un procès réel. Donc, moi, je me suis vraiment très documenté et renseigné sur la manière dont ça se déroulait. Donc, j'ai rencontré des prêtres qui sont avocats ecclésiastiques, j'ai rencontré des juges ecclésiastiques, j'ai rencontré des gens qui ont fait la démarche. Et donc, je me suis inspiré de ce que c'est vraiment pour le faire. Donc, c'est pour ça aussi que ça ressemble un peu à un film de procès par moment, puisque c'est la procédure qui est comme ça, en fait. Et c'est aussi un endroit pour interroger, pour être le nez dedans, comme on dit, mais c'est aussi un endroit de comédie, un endroit de décalage. C'est-à-dire que j'espère que dans le film, à chaque fois qu'on a affaire au milieu ecclésiastique, il y a... Alors, c'est pas du tout à charge, hein. Moi, j'ai rencontré des gens passionnants quand j'ai fait cette démarche, mais évidemment, c'est pas mon filtre de lecture à moi de la vie. Mais j'avais envie aussi qu'il y ait une sorte de sentiment de décalage et que la comédie vienne aussi de là.
3: Et il y a aussi, bah, justement, en fait, des questions d'actualité que vous voulez porter, bah, depuis votre premier film aussi. Là, on retrouve du coup le personnage de la première fille, du coup, qui a eu leur calémie avec Fred. Et ouais. Est-ce que c'était vraiment important de... Mais du coup, ce qui est intéressant, c'est qu'ils sont pas confrontés. Je dirais pas pourquoi ni comment, mais ouais. Est-ce qu'il y a une volonté actuelle justement de espérer pouvoir lier des choses ? Que votre film est vraiment optimiste sur ça ?
4: Absolument. Mais parce que je pense que je suis un optimiste et que la chance que j'ai dans ma vie, c'est que ce que je raconte dans le film, pas au niveau du procès évidemment, mais au niveau de comment on vit une famille recomposée, comment on vit une séparation et comment on essaye d'harmoniser les gens avec qui on vit maintenant, les histoires du passé, etc. C'est quelque chose que auquel je crois et que je vis.
3: Pour l'avant-dernière question, du coup, vu que le film a déjà eu sa vie en salle, du coup, pour la présentation au Ciné Saint-Leu, du coup, ce mercredi, qu'est-ce que vous espérez en retenir, du coup ?
4: Ah, écoutez, ça sera une vraie surprise pour moi. En tout cas, c'est un cinéma dans lequel j'étais déjà venu avec mon film précédent. J'étais très heureux, donc j'avais très envie d'y revenir. Je sais que c'est un cinéma qui défend le cinéma, hein, qui fait ce qu'il peut pour le faire, et donc rencontrer les spectateurs. Vous savez, moi, je viens aussi pas mal du théâtre. Je fais de la mise en scène au théâtre, et au théâtre, on lâche jamais le rapport au spectateur. Au cinéma, si, une fois que le film est sorti, eh ben, nos rencontres avec les spectateurs, ça m'ennuise, elles disparaissent. Alors là, ça va être l'avant-dernière que je vais faire, en fait. J'en aurai encore une après, à Paris. Et voilà, j'en ai fait depuis le mois de janvier, depuis sa présentation à l'Alpe d'Huez. Je vais être à ma 90e quasiment à Saint-Leu, de rencontre avec le public. Donc j'en aurai bien profité jusqu'au bout. Et je suis très content que ça se termine presque là-bas.
3: Est-ce que du coup vous avez, sans trop en dire, ou si vous avez, est-ce que vous avez une idée déjà pour un prochain film ? Est-ce que vous voulez retourner plutôt dans le drame ou rester dans la comédie ?
4: Ouais, ça sera un film qui sera vraiment qui aura un pied dans les deux. Et un pied dans la farce et un pied dans le tragique, quoi. Ça sera une sorte de, vous savez, de film. Je peux pas vraiment en parler parce que je suis en plein dans l'écriture dedans. C'est encore dur de raconter ce que c'est, mais ça va marcher sur un principe de grand canular. Vous savez, comme dans Goodbye Lenin, où on fait croire à quelqu'un qui vit quelque chose qu'il ne vit pas. Voilà, c'est tout ce que je peux dire pour l'instant.
3: Il n'y a pas de souci. En tout cas, Fabien Gorgia, merci beaucoup pour cet entretien.
4: Merci à vous.
3: Et puis, je donne rendez-vous aux spectateurs du Ciné Saint-Leu ce mercredi 17 juin à 14h.
4: À 14h, ouais, voilà. Moi, je serais très heureux de rencontrer le public, en tout cas. N'hésitez pas à venir. Merci.
3: Merci beaucoup. Au revoir.

0: C'était chez Drives Me Crazy de Fine Young Cannibal, toujours sur le 87.7 FM. Et maintenant, je vous laisse écouter la chronique d'Aurélie.
1: Cela fait seulement 35 ans que l'Organisation mondiale de la santé a officiellement supprimé l'homosexualité de la liste des maladies mentales. Il y a 15 ans, la transidentité constituait encore une affection psychiatrique de longue durée et les thérapies de conversion sont interdites en France depuis seulement 4 ans. Vous l'aurez compris, aujourd'hui je vais vous parler des droits qu'ont ou non les personnes LGBTQIA+ dans le monde. Selon l'Observatoire des inégalités, dans 64 pays sur 193, l'homosexualité est interdite. Certains États considèrent les relations homosexuelles comme des actes contre nature, indécents ou immoraux, d'autres voient l'homosexualité comme un crime. Les personnes homosexuelles risquent parfois des amendes, des soi-disant thérapies forcées, elles peuvent aller en prison ou même, dans 12 pays, elles risquent la peine de mort. En Europe, en Amérique latine et en Amérique du Nord, les lois interdisant l'homosexualité ont été abolies, mais quelques États insulaires des Caraïbes, comme la Jamaïque, la République dominicaine ou Trinité et Tobago, pénalisent encore l'homosexualité. En Afrique et en Asie, la situation est très contrastée. Certains pays n'ont jamais pénalisé l'homosexualité, comme la Côte d'Ivoire. D'autres, tels que l'île Maurice ou la Namibie, viennent d'abolir son interdiction. Mais dans 31 pays, comme l'Algérie, le Cameroun, l'Égypte ou le Maroc, l'homosexualité reste illégale. En Asie, 21 pays sont aussi dans ce cas, tels que l'Indonésie, le Bangladesh, le Pakistan, l'Iran, l'Irak et Singapour. En ce qui concerne la transidentité, 13 pays criminalisent les personnes transgenres et sur les 90 États qui autorisent la reconnaissance juridique du genre, seuls 25 la permettent sans contrepartie, c'est-à-dire sans avoir besoin de faire une ou plusieurs interventions chirurgicales et ou hormonales. Si l'homosexualité et la transidentité tendent tout de même à être de plus en plus acceptées dans le monde, il existe toujours un décalage entre le droit et les pratiques. En France, par exemple, où les relations entre personnes du même sexe sont dépénalisées depuis 1982, le nombre de crimes et délits anti-LGBT augmente. En 2024, la police et la gendarmerie ont enregistré 3000 crimes et délits homophobes et transphobes, soit 3 fois plus qu'en 2016. Et ce ne sont que les faits rapportés à la police. Selon les enquêtes menées auprès de la population, seuls 20% des victimes de menaces ou de violences anti-LGBT ont porté plainte, et c'est même seulement 5% pour les injures. Une grande partie des actes ne sont pas déclarés, car ils sont très difficiles à prouver, notamment ceux qui se jouent entre

0: Radium Girls déjà.
1: Alors Radium Girls, c'est une histoire vraie d'ouvrières dans les années 20 aux États-Unis qui peignaient des cadrans de montres avec une peinture bien spéciale à base de radium qu'on venait de découvrir. Marie Curie l'avait découvert. Et en fait, un petit malin a fait ce que le capitalisme fait de mieux. Ça veut dire on a une avancée scientifique et puis on l'utilise pour faire de l'argent au détriment des gens. Et de la pondération pour savoir comment ça va se passer. Et donc on va suivre l'histoire de ces femmes qui vont vivre un incroyable, c'est un super boulot. Puis en fait ça va déchanter parce que le radium est très très toxique.
0: Comment est-ce que tu en es venue à t'intéresser? Comment t'as découvert ces femmes?
1: Alors moi j'ai découvert cette histoire en scrollant comme nous tous sur les réseaux sociaux et en fait j'ai cru que les Radium Girls c'était un girls band des années 50, 60 plutôt. Et j'ai cliqué dessus, j'ai découvert cette histoire, j'ai fait oh mon dieu, j'ai commencé à lire un article, deux articles, trois articles, puis au bout d'un moment je me suis rendu compte que j'avais plus, en fait, les articles tournaient un peu autour du pot en français. En fait, juste, c'était toujours le même article qui biberonnait tout ça. Donc, j'ai commencé à lire en anglais sur cette histoire, à savoir que j'ai pas un très bon anglais, donc ça veut dire que ça m'intéressait vraiment. Et puis, voilà. Et en fait, ça a mis du temps, parce que des bonnes histoires, il y en a plein pour faire des BD, mais en fait, il y a des histoires qui s'accrochent à soi. Et en l'occurrence, c'était le cas pour Radium Girls. Là, c'est accroché à moi.
0: C'est différent de Anna et l'Entremonde, parce que c'est de l'encre, Anna et l'Entremonde, et là, c'est du crayon de couleur que tu as utilisé. Et pourquoi ce changement de style?
1: Moi, j'utilise les médiums pour servir l'histoire. Pour Radium Girls, en fait, le crayon couleur et notamment surtout sa gamme colorimétrique très rapprochée. En fait, ça va du rose au bleu en passant par le violet. Et en fait, c'est pour faire écho aux photos des années 20 en noir et blanc, en sépia. En fait, c'est pour garder cette espèce de désaturation qu'il y a et surtout le grain qu'il y a aussi en fait sur ces photos. Donc, j'avais envie de rendre hommage à ça. Et puis pour Anna et l'Entremonde, là, pas du tout la même chose. Là, j'avais un récit d'aventure fantasy avec de la couleur dans tous les sens. Donc c'est pour ça que j'ai choisi de partir après sur de l'encre. Voilà. Donc au final, il n'y a pas que le trait, il y a les gammes colorimétriques et les médiums qui servent à chaque fois toujours la même chose, l'histoire.
0: Est-ce que tu es formée à ces différents styles ou est-ce que tu te dis, tiens là, sur cette histoire, c'est ça qui va bien fonctionner. Donc du coup, tu apprends en autodidacte.
1: Ah, moi c'est de la recherche et développement constante en fait, c'est ça, c'est que souvent c'est marrant parce que je me suis rendu compte à quel point c'est les médiums différents qui modulent mon trait. J'avais fait du crayon de couleur j'avais fait mon diplôme de fin d'études, c'était quelque chose que j'avais fait au crayon de couleur parce que j'avais choisi, personne m'a appris à utiliser le crayon de couleur. C'est moi qui ai entraîner cette technique de superposer les couches, de créer de la matière, parce que sur Radium Girl, c'est une superposition de couches qui donne l'impression qu'il y a vraiment beaucoup de couleurs, alors qu'en fait, il y a 8 couleurs pour tout l'album, donc ça fait pas beaucoup au final. Moi, je sais qu'en fond, je continue toujours de faire des recherches qui vont alimenter mon travail. Donc, par exemple, pour le travail à l'encre, on peut même le voir sur mon Instagram, tu peux voir toute l'évolution où l'encre arrive dans ma vie et va commencer à infuser et puis boum, ça va passer sur mon travail édité.
0: Et est-ce que tu as d'autres styles que tu as envie d'utiliser?
1: Pour l'instant, l'encre s'accroche bien à moi. Ça veut dire que je sais que je l'ai beaucoup exploité avec Anna et l'Entremonde, mais j'ai encore plein de choses à apprendre sur ce médium.
0: Anna et l'Entremonde, justement, on y vient, c'est avec donc Marc Dubuisson que vous avez créé Anna et l'Entremonde. Comment elle s'est passée, cette collaboration?
1: Eh bien, très bien, parce que Marc est avant tout un ami, même avant de faire la BD, on était déjà amis. Après 6 ans, on l'est encore plus, donc c'est pour dire que ça s'est très bien passé. Et c'est vrai qu'avant, moi, j'avais jamais travaillé avec un scénariste. D'ailleurs, je me targuais que je ne voulais pas faire de compromis. Encore une erreur, bien évidemment, parce que à chaque fois que je dis que je veux pas quelque chose, je finis par le faire. Donc voilà, c'est un grand classique. Mais en fait, c'est une erreur. En fait, on travaille pas avec un scénariste, on travaille avec une personne qui va coïncider avec notre travail ou non. Enfin, plutôt, oui. Et en l'occurrence, sans Marc, je ne serais jamais allée sur de la fantasy piraterie, en fait. Je n'aurais pas eu l'idée, alors qu'on est toujours plus malin à plusieurs cerveaux.

0: Il y a 2 ans, il y avait une exposition consacrée à Anna et l'Entremonde. Quel parcours elle a fait, cette bande dessinée en 4 tomes?
1: Cette BD, elle a... Alors déjà, elle a le parcours des lecteurs et des lectrices, qui est toujours incroyable. Les dédicaces sont incroyables. C'est avoir créé son propre monde à deux avec Marc, nos propres personnages, d'avoir des gens qui se projettent sur nos personnages, etc. On se dit qu'on a certainement touché juste sur pas mal de choses. Puis après, il y a le parcours des festivals qui font des expos, comme ce qu'a fait les Rendez-vous BD d'Amiens, qui était absolument incroyable. Je pense que je sais déjà par avance que c'est une des plus belles expositions qu'on a eues de notre travail, je pense peut-être de notre vie, tu vois, genre, parce qu'on... On ne sait pas ce que nous réserve l'avenir, mais elle était tellement incroyable. Et voilà, mais après, il y a d'autres expos qu'on a eues qui étaient vraiment géniales. Donc, vu que je travaille au traditionnel, ça permet d'exposer les planches, etc. Puis après, il y a le parcours aussi d'avoir des interventions dans des classes, voir l'impact sur les enfants qu'on côtoie. Enfin, vraiment, c'est très multifactoriel. Au début, c'est nous qui faisons une histoire. Puis après, ça nous appartient plus. Ça appartient aux lectrices, aux lecteurs. Et c'est super. C'est assez galvanisant.
0: Merci beaucoup.
1: Merci.
2: Merci Colline pour ces rendez-vous de la bande dessinée. Voilà, c'est déjà la fin de votre Info Club Sandwich. On se quitte en musique avec Soft and Tender de Novembre Ultra. Merci de nous avoir écoutés et à demain sur Radio Campus Amiens. Bonne journée à toutes et à tous.

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1: 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Bonjour à toutes et à tous, nous sommes le mardi 16 juin et vous écoutez Info Club Sandwich, votre quotidien d'actualité locale et associative préféré. 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Comme musique du jour, on vous propose She Drives Me Crazy de Fine Young, Cannibal et Soft and Tender de November Ultra. Pour la première partie de l'émission, Adam reçoit William Tessier du Cine Saint-Leu pour parler de la programmation de ce mois. Pour la chronique du jour, Aurélie va nous parler sur le mois des fiertés. Et nous terminerons sur votre chronique quotidien préférée de Colline, sur la 30e édition des rendez-vous de la bande dessinée d'Amiens, se tenant à la Hall Free Ciné du 6 au 21 juin. D'abord, on va commencer par l'interview d'Adam. Je te laisse la parole.
2: Eh bien, je suis en compagnie de William Tessier, comment vas-tu ?
3: Salut, ça va très bien et toi, merci.
2: Ben, ça va très bien. Du coup, on est là pour parler de ce programme du Ciné Saint-Leu qui a commencé le 10 juin et qui se termine le 30. Pour commencer, la quinzaine en salle qui a commencé du coup ce 14 juin, est-ce que tu peux nous en dire un peu plus ?
3: Ouais, on est ravis, c'est la première fois qu'on y participe, donc la quinzaine, pour celles et ceux qui ne le sauraient pas, c'est une section parallèle en fait du Festival de Cannes, donc la quinzaine des cinéastes, qui est une section compétitive en plus, et en fait ça faisait plusieurs années qu'ils proposaient aux salles de reprendre des films de leur sélection au mois de juin, et donc voilà, on est ravis pour la première année d'y participer. Du coup, ce sont 8 avant-premières qui vous attendent, il y en a encore 5 à découvrir parce que comme tu l'as dit ça a commencé dimanche dernier, notamment mercredi le nouveau film d'Alain Cavalier, le film de Radu Jude, le journal d'une femme de chambre qu'on a découvert à Cannes avec Vincent Macaigne et Mélanie Thierry, une nouvelle version un peu plus moderne, drôle sans être drôle, très Radu Jude pour ceux qui voient un peu son cinéma pardon. C'est de l'humour un peu pince sans rire, mais très moderne et très déstabilisant aussi. C'est assez intéressant à découvrir. Et puis d'autres films comme Dora, le nouveau film de Julie Jung, que vous connaissez peut-être à Amiens, puisque About Kim So-hee était en compétition en 2023, si je dis pas de bêtises, au FIFAM. Il avait d'ailleurs remporté un prix. Donc là, c'est le nouveau film de la réalisatrice coréenne qui sera à découvrir le dimanche 21 juin. Et on terminera avec un film d'animation le vendredi 26 juin à 18h, un film d'animation franco-japonais, notamment produit en partie par Miyu, un studio d'animation implanté dans la région. Donc un film japonais très très intéressant sur le parallèle entre deux jeunes adolescents, deux jeunes enfants qui vont s'éprendre d'une amitié et en même temps rentrer en conflit via leur groupe d'amis respectifs. Le film fait énormément penser à l'Innocence de Kore-eda qui était sorti il y a quelques années. Et voilà, un spectre assez large, il y en a pour tous les goûts, des films français, des animations, des films coréens, enfin voilà, il y a encore des films à découvrir jusqu'au 26 juin, dans le cadre de cette quinzaine des cinéastes.
2: Il y a également du coup demain, le mercredi 17 juin à 14h, une ciné-rencontre, du coup c'est le film de Fabien Gorja, C'est quoi l'amour, dont on a pu aussi avoir une interview qu'on écoutera à la fin de la présentation du programme. Merci encore William pour cette opportunité.
3: C'est un plaisir.
2: Est-ce que tu peux nous en dire un peu plus sur cette ciné-rencontre ?
3: Ouais, alors du coup c'est une comédie qui a reçu deux prix au Festival de l'Alpe d'Huez, le Grand Prix et le Prix d'interprétation pour L'Or Calamie. C'est aussi, je crois, la dernière chance de voir le film sur Amiens, donc profitez-en. C'est rare qu'on soit un cinéaste en fin de parcours d'un film, mais voilà, l'occasion était là, donc on a pas su refuser, on trouvait ça trop chouette de le recevoir. Surtout qu'il était déjà venu en 2017 pour son premier long-métrage « Diane à les épaules ». Donc voilà, il est content de revenir à Amiens au Ciné Saint-Leu. Et « C'est quoi l'amour ?» C'est vraiment une comédie de remariage dans le plus strict sens du genre. Donc comédie de remariage, ça va être vraiment une comédie légère sur des sentimentales, quoi. Donc là, en l'occurrence, Fred qui va demander à son ex-femme d'acter son divorce pour pouvoir se remarier à l'église avec sa nouvelle femme. Le fait de faire annuler le mariage va les entraîner en péripétie en Italie jusqu'à Rome avec toute la famille. Donc avec un casting en plus de Vincent Macaigne, Lies Salem, Mélanie Thierry, Céleste Brunkel qu'on avait découvert dans Fifi, qui est une toute jeune actrice qu'on aime énormément au Ciné Saint-Leu. Et voilà, et donc L'Or Calamie également. Donc voilà, c'est vraiment une comédie Légère ne veut pas forcément dire sans intérêt, mais légère dans le sens où voilà, on parle de sentiments et c'est à la fois très drôle et très trendy. Et donc demain, mercredi 17 juin à 14h, à l'issue de la projection, Fabien Gorgia sera là pour répondre à toutes vos questions et discuter un peu du film.
2: Il y a un double feature, moi, qui m'a fait beaucoup de l'œil, qui fait du bien à mon cœur de cinéphile, c'est le double feature Mamoru Oshii. Ouais. Du coup, avec deux ressorties en 4K, du coup, de deux films cultes de Oshii, est-ce que tu peux nous en dire un peu plus?
3: Ouais, ça faisait très très longtemps que Boris, le directeur, avait envie de remontrer Ghost in the Shell, mais qui avait pas de DCP, qui était compliqué à montrer en salle dans des qualités optimales. Et là, ça y est, il y a une vraie belle ressortie version restaurée 4K de Ghost in the Shell, donc. Film culte parmi les films cultes, je crois, de Mamoru Oshii, que je vous pitcherai pas parce que je vais pas m'embarquer là-dedans.
2: Je vais pas essayer non plus.
3: C'est voilà. Pour celles et ceux qui, c'est un film qui est culte, je pense qu'on a toutes et tous déjà vu une image de Ghost in the Shell. Au pire, malheureusement, vous avez vu le remake avec Scarlett Johansson, mais dans ce cas-là, faut vraiment revenir revoir le 22 juin le film d'animation. Mais voilà, c'est un film qui a énormément inspiré, notamment des cinéastes comme les sœurs Wachowski, notamment avec Matrix. C'est un film d'animation, du coup japonais, qui a énormément d'impact dans la pop culture, dans le cinéma de manière générale, le grand public ou pas. Et c'est chouette de le revoir dans ces conditions en salle. Et du coup, l'année dernière, en plus le film avait été présenté au FIFAM, il y avait déjà eu une ressortie de L'œuf de l'ange, qui est le premier long métrage de Mamoru Oshii.
2: Le troisième.
3: Et du coup, on est d'autant plus content de vous proposer un double feature. Les films sont très courts. L'œuf de l'ange fait 1h11 et Ghost in the Shell 1h23. Donc voilà, c'est une chouette façon, dès 18h45, le lundi 22 juin, de découvrir ou redécouvrir ces deux films-là dans des conditions optimales. Et comme d'habitude, chez nous, sur un double feature, vous venez voir un film, c'est le tarif normal. Si vous passez la soirée avec nous et voir les deux films, c'est seulement 8 euros.
2: Je voulais un peu parler d'une sortie nationale du coup le 17 juin qui est Jim Queen du coup. Est-ce que tu peux nous en dire un peu plus ce que c'est? C'est un film qui me fait de l'œil pour le coup et qui sera sur Parlons Ciné vendredi également.
3: Trop bien. On est super content. Ça faisait un moment qu'on avait repéré Jim Queen parce que animation française, parce que un film qui sort des sentiers battus, avec notamment des gens à la production qui ont bossé sur la série Cassos sur Canal+, hein, voilà, de l'animation française, un peu, j'allais dire Cartoon Network pour celles et ceux qui ont la ref, mais voilà, c'est cette animation un peu bizarre, un peu étrange, un peu qui sort des sentiers battus et qui est foncièrement drôle et voilà, qui est super chouette à découvrir. Donc Jim Queen, c'est l'histoire de Jim, icône sexy de la scène gay parisienne, qui va être touché par un terrible virus. Alors c'est pas le Covid cette fois-ci, mais c'est l'hétérose qui va le transformer, du coup qui va lui faire perdre sa gayitude et qui va le transformer en hétérosexuel. Donc c'est vraiment un virus qui est désastreux dans la communauté gay. Et voilà, on va le suivre avec son admirateur Lucien. Un jeune homme qui a du mal à s'assumer, mais qui voit dans Jim vraiment une figure iconique pour lui et un modèle. Et ils vont essayer de trouver un remède à ce terrible virus qu'est l'hétérose. Et voilà. Ce qui est drôle, c'est qu'on se retrouve vraiment dans une comédie où tout d'un coup, les biais sont inversés. Donc ça nous questionne aussi sur notre monde. C'est très drôle, très bien écrit. Pour un film d'animation, il faut le dire, c'est aussi très, très, très joli. On n'est pas les seuls à le penser, puisque je crois qu'à Cannes, ça a été présenté en séance de minuit et ça a été quelque chose. Moi, j'y étais pas, mais j'ai des connaissances, des collègues qui y étaient. Et c'était vraiment une séance assez exceptionnelle. Le film est très bien reçu. C'est vraiment, je pense, la belle sortie du mois de juin et on est d'autant plus content de vous la proposer en sortie nationale. C'est un film interdit moins de 12 ans, on le rappelle. On adore proposer de l'animation pour adultes, mais s'il vous plaît, ne venez pas avec vos jeunes enfants. Venez voir Puffin Rock plutôt. Mais voilà, c'est pas parce que c'est de l'animation que c'est forcément pour les enfants. Donc venez, c'est chouette, en plus il y a des belles soirées, il y a des belles séances le soir, le film pareil fait qu'une heure 25, donc voilà, ça vous permet de passer une belle soirée au ciné sans lieu.
2: Je vais aller un peu plus loin que le 30 juin, puisqu'il y a un ciné-club du coup des films de notre enfance, ouais. Qui est de mon défi ciné, du coup ça sera Priscilla, Folle du désert, est-ce que tu peux nous en dire un peu plus?
3: Ouais, ce sera la dernière séance du coup du ciné-club des films de notre enfance, donc comme tu disais, dans le cadre de mon défi ciné, qui est un appel à projet qui permet à des jeunes ambassadeurs, ambassadrices de porter un projet dans une salle de cinéma pendant un an. Donc celles-là qui ont participé cette année ont proposé un ciné-club autour des films de leur enfance. Le but est vraiment de proposer une introduction, une présentation personnelle et de remettre au goût du jour des films que pour certains ils n'avaient pas vus depuis des années. Je crois que c'était le cas des Beaux Gosses la dernière fois. Et donc là, Priscilla, Folle du désert, c'est l'ultime choix. Donc un film de Stéphane Elliott, précurseur presque sur la question transgenre et sur les dragues et ainsi de suite en Australie, avec notamment des performances assez exceptionnelles de Terence Stamp, Hugo Weaving et Guy Pearce. Terence Stamp qui était déjà un grand acteur à l'époque, Hugo Weaving et Guy Pearce qui commençaient seulement, l'un n'avait pas fait Memento et l'autre n'avait pas encore fait Matrix ou Le Seigneur des Anneaux, mais voilà, c'était des nouveaux visages en tout cas sur la scène du cinéma. Et Priscilla, Folle du désert, a aussi participé à la reconnaissance de ces acteurs. Et voilà, c'est un film très important pour la communauté queer et dans ce que ça représente, parce qu'on parle quand même d'un film de 94, donc voilà, qui commence un peu à dater et qui pourtant reste moderne et pas si daté finalement dans ce qu'il raconte et ce qu'il montre. Et voilà, on est super content de vous le montrer en plus sur grand écran. Et la particularité de cette séance, qui du coup est toujours accompagnée par les ambassadeurs ambassadrices, donc ce sera encore le cas sur celle-ci. En plus de ça, il y aura un drag show mené par des artistes comme La Barbara, Scarlet Silver et Hérésis en introduction et en conclusion de la séance. Donc voilà, presque la KDX au Ciné Saint-Leu avec des drag shows avant et après la séance.
2: Mais aussi, moi, il y a un film qui sera un peu plus prochainement au Ciné Saint-Leu pour un peu conclure du coup ce programme avant l'interview. C'est In Waves, ouais. Du coup, et j'oserais pas prononcer le nom de le ou la cinéaste.
3: Du cinéaste Fong Meng-Nguyen, si je dis pas de bêtises, mais je toutes mes excuses si je le prononce mal. In Waves, c'est un coup de cœur. On l'a découvert à Cannes. Ça a fait l'ouverture de la semaine de la critique, qui est aussi une section parallèle du festival. Un film d'animation français, basé sur un best-seller de bande dessinée qui porte le même nom, du coup In Waves. C'est bouleversant. Ça me fout la chair de poule rien que d'en parler. C'est une catastrophe. In Waves, ça raconte l'histoire d'une rencontre amoureuse entre un homme et une fille. L'un est amoureux de skate, elle est amoureuse de surf, et ils vont rentrer dans la vie l'un de l'autre, et du coup AJ, le personnage principal, va se mettre au surf avec sa copine, et tout d'un coup on apprend qu'elle est atteinte d'un cancer, et c'est leur vie de jeunes adultes, jeunes adolescents qui vont rencontrer la maladie, mais aussi vivre leur passion. C'est un film d'animation, c'est sublime, vraiment on a rarement vu un film d'animation aussi beau cette année. Et c'est bouleversant. Préparer les Kleenex, c'est une catastrophe. Je crois que quand on l'a vu en salle, moi, il m'a fallu un quart d'heure pour m'en remettre. Voilà, c'est vraiment très très très beau. C'est parfait pour votre été. Et ça a le mérite aussi de pas être trop long, si je dis pas de bêtises. Donc voilà, c'est notre gros coup de cœur de l'été. Et on est ravis de vous le présenter en sortie nationale dès le 1er juillet. Et puis surtout, si jamais le film vous plaît, ruez-vous sur la bande dessinée, c'est magnifique. On a un partenariat de visibilité dans ce sens-là avec Bulle en Stock. Donc voilà, n'hésitez pas à passer chez eux, ils ont la BD, si jamais ça vous tente de prolonger l'expérience après la projection à la maison.
2: En tout cas, c'est un bon programme cinéma d'animation du coup pour le mois de juin et début juillet. Merci beaucoup,
3: merci
2: William,
3: à toi.
2: D'avoir présenté le programme. Et on s'écoute tout de suite du coup de l'interview de Fabien Gorja.
0: À l'occasion de la diffusion au Ciné Saint-Leu le mercredi 17 juin à 14h lors d'une ciné-rencontre, Fabien Gorja présentera son film C'est quoi l'amour en présence du public. Et pour l'occasion, du coup, je suis en compagnie de Fabien Gorja. Comment allez-vous ?
4: Très bien, et vous ?
0: Ben, ça va très bien. Du coup, pour faire un résumé de C'est quoi l'amour, du coup, c'est l'histoire de Marguerite, interprétée par Laure Calamy, qui reçoit la visite de son ex-mari, Fred, interprété par Vincent McCain, qui projette de se remarier avec le personnage de Chloé, interprété par Mélanie Thierry, à l'église. Mais petit problème, Marguerite et Fred se sont également mariés à l'église, et on ne peut pas se marier deux fois à l'église. Il va donc s'en suivre un procès en nullité de mariage, qui va se révéler plus compliqué que prévu, puisque cette rocambolesque aventure va les conduire à Rome. Avec les familles respectives, pour faire assez simple. Du coup, pour la première question, notamment, vous avez pu retrouver Liz Salem et Ménali Thierry qui étaient déjà présents dans votre précédent film, La Vraie Famille, mais également s'ajoute au casting Laure Calamy et Vincent McCain, qui ont déjà joué ensemble dans un film de Guillaume Braque. Comment est-ce que vous avez construit les rôles ? Est-ce que ces rôles leur ont été destinés ou pas, à la base ?
4: Absolument. La chance que j'ai, c'est que dans le film, tous ceux qui sont à l'écran, c'est ceux auxquels j'ai pensé pendant l'écriture. Alors, comme tu l'as rappeler Elias Salem et Mélanie Thierry, c'était les acteurs principaux de mon film d'avant. J'avais très envie de les retrouver. Et puis j'ai élargi la famille avec Laure Calamy, Vincent Macaigne et Céleste Brunkel. Et c'est parce que justement, il y avait besoin de croire à ce vieux couple. Qu'est-ce que va être ce vieux couple? Et comme je savais que Vincent et Laure se connaissent depuis très longtemps, ils se connaissent en fait depuis le conservatoire. Ils ont fait leurs premières armes au théâtre ensemble et on les a découverts, comme tu l'as rappelé, dans ce moyen-métrage très beau que j'aime beaucoup de Guillaume Braque, qui s'en fout. Là, ils jouent un couple, enfin, ils jouent deux personnes qui tombent amoureuses, etc. Ils n'arrivent pas à vivre leur histoire. Et moi, j'avais cette image de deux jeunes à 35 ans. Et puisque le film raconte que ce couple va devoir s'interroger sur leur histoire passée, puisqu'en fait, ils se sont mariés à l'église, mais il y a 20 ans. Voilà, ça me donnait une sorte de grande croyance dans l'idée de fantasmer ce vieux couple au travers de Laure et de Vincent. Et Céleste Brunkel, voilà, c'est une comédienne qu'on a pu voir dans Thérapie, dans Les Éblouis. Elle est formidable. Je pense qu'on va continuer à la voir beaucoup au cinéma. Et elle joue leur fille. Et je trouve qu'elle a cette singularité. Elle a quelque chose, un univers qui lui appartient à elle. Et j'aimais bien sentir que cet enfant avait un peu grandi hors de l'influence de ses parents.
0: Justement, en parlant des enfants aussi, parce qu'ils arrivent totalement à coexister au sein du film avec les personnages adultes, comment est-ce qu'on arrive à un système de film choral? Parce que le début pourrait sembler être une comédie de remariage, qui est la base du pitch, mais ça va beaucoup plus loin. Comment est-ce qu'on arrive à faire coexister tout ça, à faire coexister tous ces personnages?
4: Bah, bon, alors déjà, c'est par l'écriture. Hein. C'est vraiment, il faut donner déjà cette attention-là à l'écriture. Si c'est pas déjà dans le projet d'écrire que de réussir à faire exister tous les personnages, réussir à les faire incarner au niveau du scénario, voilà, on se met en difficulté. Donc moi, c'est effectivement, comme tu dis, c'était un peu le projet du film. Le projet, c'est de faire croire qu'on va sur une comédie de remariage, donc un film qui ne concerne que deux personnes qui se sont déjà mariées. Et en fait, non, moi, ce qui m'intéresse, c'est d'interroger le cercle élargi autour de deux personnes. C'est-à-dire élargi autour de l'histoire qu'ils ont eue avant, l'histoire qu'ils ont maintenant, et comment on fait cohabiter tout ça. Donc c'était important justement de partir comme ça sur ce prisme-là de ce duo, et qui n'arrête pas de s'élargir. Plus on avance dans le film, plus on passe du temps avec tous les autres aussi. Et comme tu dis, on arrive à un film choral. Donc voilà, c'est un pari à l'écriture, et évidemment, après c'est un pari de choix de casting. Et moi là, c'est comme je disais, là je suis heureux, c'est que ils sont tous là. Donc j'avais cette croyance déjà très fortement en eux, et elle a été là, et on rajoute à ça Saul Benchetrit, qui a été découverte en casting, et qui joue du coup la deuxième fille de Marguerite, qu'elle a avec Lies, qui joue le rôle de Sofiane, et l'énergie qu'a dégagé Saul en casting, sa drôlerie, son inventivité, m'a fait vraiment penser à Laure. Et là, pour le coup, à l'inverse de ce que je disais de Céleste, le personnage de Raphaël, pour moi, devait être très ressemblant à celui de sa mère, puisque c'est une sorte de projection flashback d'elle, puisque Raphaël vit son premier amour, comme Marguerite va devoir replonger dans le sien.
0: Justement, en parlant de replonger aussi, mais moi, il y a une vraie réflexion sur justement la question du film, c'est quoi l'amour. Mais il y a aussi toute une dimension qui est beaucoup plus comique. Et je voudrais savoir du coup quelles étaient vos influences, parce que moi, je vais sans trop prêter ma propre analyse, mais j'ai retrouvé un peu du Jacques Tati dans les situations comiques.
4: Ah, alors écoute, oui, en tout cas, Jacques Tati, je ne sais pas si je le cite clairement, mais il est dans mon ADN. Donc, c'est un de mes cinéastes préférés. Et disons que ce que je retiens de lui, pour parler de Jacques Tati, je retiens qu'il a un plaisir à regarder l'humain être un peu décalé, à côté de la plaque, maladroit. Mais il a une joie à ça. Il a un plaisir. C'est un humaniste, en fait. Et son humanité, elle passe à essayer de croquer les travers des gens. Donc ça j'aime beaucoup, c'est vrai que ça m'influence beaucoup. Après, je pensais aussi beaucoup à Nanni Moretti, à Woody Allen, à ces comédies du langage aussi, de la parole. C'était aussi important pour moi de faire référence à ça.
0: Justement, vous parlez justement d'une comédie du langage, parce qu'il y a beaucoup de... ce qui partirait d'un quiproquo, il y a beaucoup de situations où chacun n'a pas compris, et en fait c'était important aussi pour vous de lier à la fois le drame de cette situation et justement la de créer une sorte de comédie à travers tout ça.
4: Absolument. Pour moi, évidemment, j'avais très envie de faire une comédie parce que mon film d'avant, c'était un mélodrame, et que on n'a pas arrêté de me dire avec mon film d'avant, qu'est-ce que tu nous as fait pleurer? Alors, donc je me suis dit, bon, je vais essayer de réparer ça. Mais mais je ne pouvais pas me lancer dans une comédie si je sentais pas qu'elle était s'appuyait sur un fond, sur un vertige, sur une question presque existentielle. Voilà, qu'est-ce qu'on fait de nos vies? Comment on accumule nos différentes strates de vie, couches de vie, temps de vie? Et donc c'est pour ça que voilà, on frôle aussi quand même, on frôle aussi évidemment le drame, parce que Marguerite et Fred se retrouvent à devoir interroger leur histoire passée, et puis peut-être à se rendre compte qu'elle a plus d'importance que ce qu'ils ne croyaient.
0: Mais aussi, moi, il y a la question religieuse de la nullité du mariage. Et je trouve que c'est vraiment, moi, sans trop entrer dans les détails pour les spectateurs qui verront le film demain, c'est presque, moi, filmé comme une sorte de tribunal.
4: Et ben c'est ça, parce que il s'agit d'un tribunal ecclésiastique, en fait. Il s'agit d'un procès réel. Donc moi, je me suis vraiment très documenté et renseigné sur la manière dont ça se déroulait. Donc j'ai rencontré des prêtres qui sont avocats ecclésiastiques, j'ai rencontré des juges ecclésiastiques, j'ai rencontré des gens qui ont fait la démarche. Et donc je me suis inspiré de ce que c'est vraiment pour le faire. Donc c'est pour ça aussi que ça ressemble un peu à un film de procès par moment, puisque c'est la procédure qui est comme ça, en fait. Et c'est aussi un endroit pour interroger, pour être le nez dedans, comme on dit, mais c'est aussi un endroit de comédie, un endroit de décalage. C'est-à-dire que j'espère que dans le film, à chaque fois qu'on a affaire au milieu ecclésiastique, il y a... Alors, c'est pas du tout à charge, hein. Moi, j'ai rencontré des gens passionnants quand j'ai fait cette démarche, mais évidemment, c'est pas mon filtre de lecture à moi de la vie. Mais j'avais envie aussi qu'il y ait une sorte de sentiment de décalage et que la comédie vienne aussi de là.
0: Et il y a aussi, bah, justement, en fait, des questions d'actualité que vous voulez porter, bah, depuis votre premier film aussi. Là, on retrouve du coup le personnage de la première fille, du coup, qu'a eu l'Orcalémie avec Fred. Et ouais. Est-ce que c'était vraiment important de... Mais du coup, ce qui est intéressant, c'est qu'ils sont pas confrontés. Je dirais pas pourquoi ni comment, mais oui. Est-ce qu'il y a une volonté actuelle justement de espérer pouvoir lier des choses? Que votre film est vraiment optimiste sur ça?
4: Absolument. Mais parce que je pense que je suis un optimiste et que la chance que j'ai dans ma vie, c'est que ce que je raconte dans le film, pas au niveau du procès évidemment, mais au niveau de comment on vit une famille recomposée, comment on vit une séparation et comment on essaye d'harmoniser les gens avec qui on vit maintenant, les histoires du passé, etc. C'est quelque chose que auquel je crois et que je vis.
0: Pour l'avant-dernière question, du coup, vu que ouais. le film a déjà eu sa vie en salle, du coup, pour la présentation au Ciné Saint-Leu, du coup, ce mercredi, qu'est-ce que vous espérez en retenir, du coup?
4: Ah bah écoutez, ça serait une vraie surprise pour moi. En tout cas, c'est un cinéma dans lequel j'étais déjà venu avec mon film précédent. J'étais très heureux, donc j'avais très envie d'y revenir. Je sais que c'est un cinéma qui défend le cinéma, hein, qui fait ce qu'il peut pour le faire, et donc rencontrer les spectateurs. Vous savez, moi, je viens aussi pas mal du théâtre. Je fais de la mise en scène au théâtre, et au théâtre, on lâche jamais le rapport au spectateur. Au cinéma, si, une fois que le film est sorti, eh ben, nos rencontres avec les spectateurs, ça m'ennuie, ça disparaît. Alors là, ça va être l'avant-dernière que je vais faire, en fait. J'en aurai encore une après, à Paris. Et voilà, j'en ai fait depuis le mois de janvier, depuis sa présentation à l'Alpe d'Huez. Je vais être à ma 90e quasiment à Saint-Leu de rencontre avec le public. Donc j'en aurais bien profité jusqu'au bout. Et je suis très content que ça se termine presque là-bas.
0: Est-ce que du coup vous avez, sans trop en dire, ou si vous avez, est-ce que vous avez une idée déjà pour un prochain film? Est-ce que vous voulez retourner plutôt dans le drame ou rester dans la comédie?
4: Oh, ça sera un film qui sera vraiment qui aura un pied dans les deux. Et un pied dans la farce et un pied dans le tragique, quoi. Ça sera une sorte de, vous savez, de film. Je peux pas vraiment en parler parce que je suis en plein dans l'écriture dedans. C'est encore dur de raconter ce que c'est, mais ça va marcher sur un principe de grand canular. Vous savez, comme dans Goodbye Lenin, où on fait croire à quelqu'un qui vit quelque chose qu'il ne vit pas. Voilà, c'est tout ce que je peux dire pour l'instant.
0: Il y a pas de souci. En tout cas, Fabien Gorgia, merci beaucoup pour cet entretien.
4: Merci à vous.
0: Et puis, je donne rendez-vous aux spectateurs du Ciné Saint-Leu ce mercredi 17 juin à 14h.
4: À 14h, ouais, voilà. Moi, je serais très heureux de rencontrer le public, en tout cas. N'hésitez pas à venir. Merci.
0: Merci beaucoup. Au revoir.

0: C'était chez Drives Me Crazy de Fine Young Cannibal, toujours sur le 87.7 FM. Et maintenant, je vous laisse écouter la chronique d'Aurélie.
1: Cela fait seulement 35 ans que l'Organisation mondiale de la santé a officiellement supprimé l'homosexualité de la liste des maladies mentales. Il y a 15 ans, la transidentité constituait encore une affection psychiatrique de longue durée et les thérapies de conversion sont interdites en France depuis seulement 4 ans. Vous l'aurez compris, aujourd'hui je vais vous parler des droits qu'ont ou non les personnes LGBTQIA+ dans le monde. Selon l'Observatoire des inégalités, dans 64 pays sur 193, l'homosexualité est interdite. Certains États considèrent les relations homosexuelles comme des actes contre nature, indécents ou immoraux, d'autres voient l'homosexualité comme un crime. Les personnes homosexuelles risquent parfois des amendes, des soi-disant thérapies forcées, elles peuvent aller en prison ou même, dans 12 pays, elles risquent la peine de mort. En Europe, en Amérique latine et en Amérique du Nord, les lois interdisant l'homosexualité ont été abolies, mais quelques États insulaires des Caraïbes, comme la Jamaïque, la République dominicaine ou Trinité et Tobago, pénalisent encore l'homosexualité. En Afrique et en Asie, la situation est très contrastée. Certains pays n'ont jamais pénalisé l'homosexualité, comme la Côte d'Ivoire. D'autres, tels que l'île Maurice ou la Namibie, viennent d'abolir son interdiction. Mais dans 31 pays, comme l'Algérie, le Cameroun, l'Égypte ou le Maroc, l'homosexualité reste illégale. En Asie, 21 pays sont aussi dans ce cas, tels que l'Indonésie, le Bangladesh, le Pakistan, l'Iran, l'Irak et Singapour. En ce qui concerne la transidentité, 13 pays criminalisent les personnes transgenres et sur les 90 États qui autorisent la reconnaissance juridique du genre, seuls 25 la permettent sans contrepartie, c'est-à-dire sans avoir besoin de faire une ou plusieurs interventions chirurgicales et ou hormonales. Si l'homosexualité et la transidentité tendent tout de même à être de plus en plus acceptées dans le monde, il existe toujours un décalage entre le droit et les pratiques. En France, par exemple, où les relations entre personnes du même sexe sont dépénalisées depuis 1982, le nombre de crimes et délits anti-LGBT augmente. En 2024, la police et la gendarmerie ont enregistré 3000 crimes et délits homophobes et transphobes, soit 3 fois plus qu'en 2016. Et ce ne sont que les faits rapportés à la police, selon les enquêtes menées auprès de la population, seuls 20% des victimes de menaces ou de violences anti-LGBT ont porté plainte, et c'est même seulement 5% pour les injures. Une grande partie des actes ne sont pas déclarés, car ils sont très difficiles à prouver, notamment ceux qui se jouent entre proches. Et d'après les mêmes enquêtes, environ 150 000 personnes disent être victimes d'injures homophobes chaque année. Alors pour soutenir la communauté LGBTQIA+ à Amiens, cette année, c'est la première fois que la mairie a dressé un drapeau LGBTQIA+ sur son fronton, et la Gay Pride se tiendra le 27 juin prochain.
0: Maintenant, on va continuer avec votre chronique préférée du moment sur les aventures de Colin au rendez-vous de la bande dessinée. Elle est rencontrée l'autrice Si.
2: Tu es l'autrice notamment de Radium Girls, Anna et l'Entremonde et plein d'autres choses, mais est-ce que tu peux nous parler de Radium Girls déjà ?
3: Alors Radium Girls, c'est une histoire vraie d'ouvrières dans les années 20 aux États-Unis qui peignaient des cadrans de montres avec une peinture bien spéciale à base de radium qu'on venait de découvrir. Marie Curie l'avait découvert. Et en fait, un petit malin a fait... Ce que le capitalisme fait de mieux, ça veut dire on a une avancée scientifique et puis on l'utilise pour faire de l'argent au détriment des gens et de la pondération pour savoir comment ça va se passer. Et donc on va suivre l'histoire de ces femmes qui vont vivre un incroyable c'est un super boulot, puis en fait ça va déchanter parce que le radium est très très toxique.
2: Comment est-ce que tu en es venue à t'intéresser ? Comment tu as découvert ces femmes ?
3: Alors, moi, j'ai découvert cette histoire en scrollant, comme nous tous, sur les réseaux sociaux. Et en fait, j'ai cru que les Radium Girls, c'était un girls band des années 50, 60 plutôt. Et j'ai cliqué dessus, j'ai découvert cette histoire. J'ai fait « Oh mon Dieu !» J'ai commencé à lire un article, deux articles, trois articles. Puis au bout d'un moment, je me suis rendu compte que j'avais... plus, en fait, les articles tournaient un peu autour du pot en français, en fait, juste c'était toujours le même article qui biberonnait tout ça. Donc j'ai commencé à lire en anglais sur cette histoire, à savoir que j'ai pas un très bon anglais, donc ça veut dire que ça m'intéressait vraiment. Et puis voilà, et en fait ça a mis du temps, hein, parce que des bonnes histoires, il y en a plein pour faire des BD, mais en fait il y a des histoires qui s'accrochent à soi, et en l'occurrence c'était le cas pour Radium Girls, c'est accroché à moi.
2: C'est différent de Anna et l'Entremonde, parce que c'est de l'encre, Anna et l'Entremonde, et là c'est du crayon de couleur que tu as utilisé, et pourquoi ce changement de style ?
3: Moi, j'utilise les médiums pour servir l'histoire. Pour Radium Girls, en fait, le crayon couleur et notamment, surtout, sa gamme colorimétrique très rapprochée. En fait, ça va du rose au bleu en passant par le violet. Et en fait, c'est pour faire écho aux photos des années 20 en noir et blanc, en sépia. En fait, c'est pour garder cette espèce de désaturation qu'il y a et surtout le grain qu'il y a aussi en fait sur ces photos. Donc j'avais envie de rendre hommage à ça. Et puis pour Anna et l'Entremonde, bah là, pas du tout la même chose. Là, j'avais un récit d'aventure fantasy avec de la couleur dans tous les sens. Donc c'est pour ça que j'ai choisi de partir après sur de l'encre. Voilà. Donc au final, il n'y a pas que le trait, il y a les gammes colorimétriques et les médiums qui servent à chaque fois toujours la même chose, l'histoire.
2: Est-ce que tu es formée à ces différents styles ou est-ce que tu te dis tiens là sur cette histoire c'est ça qui va bien fonctionner, donc du coup tu apprends en autodidacte?
3: Ah, moi c'est de la recherche et développement constante en fait, c'est ça, c'est que souvent

0: de faire des recherches qui va alimenter mon travail. Donc, par exemple, pour le travail à l'encre, on peut même le voir sur mon Instagram, tu peux voir toute l'évolution où l'encre arrive dans ma vie et va commencer à infuser, et puis boum, ça va passer sur mon travail édité.
1: Et est-ce que tu as d'autres styles que tu as envie d'utiliser ?
0: Pour l'instant, l'encre s'accroche bien à moi. Ça veut dire que je sais que je l'ai beaucoup exploité avec Anna et l'Entremonde, mais j'ai encore plein de choses à apprendre sur ce médium.
1: Anna et l'Entremonde, justement, on y vient, c'est avec donc Marc Dubuisson que vous avez créé Anna et l'Entremonde. Comment elle s'est passée, cette collaboration ?
0: Eh bien, très bien, parce que Marc est avant tout un ami, avant de faire la BD, on était déjà amis. Après 6 ans, on l'est encore plus. Donc c'est pour dire que ça s'est très bien passé. Et c'est vrai qu'avant, moi, j'avais jamais travaillé avec un scénariste. D'ailleurs, je me targuais que je ne voulais pas faire de compromis. Encore une erreur, bien évidemment, parce que à chaque fois que je dis que je veux pas quelque chose, je finis par le faire. Donc voilà, c'est un grand classique. Mais en fait, c'est une erreur. En fait, on travaille pas avec un scénariste. On travaille avec une personne qui va coïncider avec notre travail ou non. Enfin, plutôt oui. Et en l'occurrence, sans Marc, je ne serais jamais allée sur de la fantasy piraterie, en fait. Je n'aurais pas eu l'idée, alors que on est toujours plus malin à plusieurs cerveaux.
1: Il y a 2 ans, il y avait une exposition consacrée à Anna et l'Entremonde. Quel parcours elle a fait, cette bande dessinée en 4 tomes ?
0: Cette BD, elle a le parcours des lecteurs et des lectrices, qui est toujours incroyable. Les dédicaces sont incroyables. Avoir créé son propre monde à deux avec Marc, nos propres personnages, d'avoir des gens qui se projettent sur nos personnages, etc. On se dit qu'on a certainement touché juste sur pas mal de choses. Puis après, il y a le parcours des festivals qui font des expos, comme ce qu'a fait les Rendez-vous BD d'Amiens, qui était absolument incroyable. Je pense que je sais déjà par avance que c'est une des plus belles expositions qu'on a eues de notre travail, je pense peut-être de notre vie, tu vois, genre, parce qu'on... On ne sait pas ce que nous réserve l'avenir, mais elle était tellement incroyable. Et voilà, mais après, il y a d'autres expos qu'on a eues qui étaient vraiment géniales. Donc, vu que je travaille au traditionnel, ça permet d'exposer les planches, etc. Puis après, il y a le parcours aussi d'avoir des interventions dans des classes, voir l'impact sur les enfants qu'on côtoie. Enfin, vraiment, c'est très multifactoriel. Au début, c'est nous qui faisons une histoire. Puis après, ça ne nous appartient plus. Ça appartient aux lectrices, aux lecteurs. Et c'est super. C'est assez galvanisant.
1: Merci beaucoup.
0: Merci.
2: Merci Colline pour ces rendez-vous de la bande dessinée. Voilà, c'est déjà la fin de votre Info Club Sandwich. On se quitte en musique avec Soft and Tender de Novembre Ultra. Merci de nous avoir écoutés et à demain sur Radio Campus Amiens. Bonne journée à toutes et à tous.

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0: Quel est l'homme ici-bas qui n'a point commis de péché? Dit, celui qui n'en aurait point commis, comment aurait-il vécu? Dit, si, parce que je fais le mal, tu me punis par le mal, quelle est donc la différence qui existe entre toi et moi? Dit,
1: mon âme,
0: Mahayam.
1: La différence, elle est quelque part. Il faut chercher. Ah, ben je l'ai trouvé. J'ai une arme sur moi. Elle est là, la différence. C'est que mon arme est supérieure à la tienne. Et que je tranche comme ça, de façon tout à fait arbitraire. Et je me prévaut de cela. Comme ça, je me pavane avec le succès de toute ma force. Je peux monter à cheval de cette manière-là, courir après les filles de cette manière-là, tant que je suis armé. Armé d'une force intérieure, armé de poudre, armé de hallebardes.
0: On voit sur ton cheval, tu cours, tu cours, tu cours, libre, libre. Et les lassos qui se tendent comme un piège sous le ciel du désert. Cha, cha, cha. On voit ça, ça.
2: Approche-toi. Approche-toi du chat qui te regarde. Ce n'est pas juste un chat.
0: C'est le chat d'Iran, le chat persan qui perce ton secret le plus profond, qui perce ta vérité, ton intime vérité, qui est là comme une source qui coule bien au fond, bien profond, et qui jaillit. Elle jaillit bleue et blanche.
1: La vérité, c'est comme un carrelage luisant. On glisse dessus et on se fracasse dessus. Et ensuite, le sang coule. Faut dire qu'il ne faut jamais courir précipitamment après la vérité. C'est une araignée, la vérité. C'est une ogresse, la vérité. C'est une prédatrice. Je préfère l'éviter. Je me suis lié d'amitié avec le mensonge. Lui seul me fait rêver. D'ailleurs, que font les poètes? Omar lui-même. Petit menteur. Ah, tu cours les filles, tu bois du vin. Et dans le vin, qu'est-ce qui reste? La lie. Et la lie, c'est du mensonge. Elle est épaisse, gluante, c'est de la boue. La boue, c'est le mensonge. Le lierre qui monte, c'est du mensonge. Un cheval qui n'a pas de fer est un mensonge. J'aime le mensonge. Quoi d'autre?
2: Mens-moi. Dérive-moi. Observe-moi. Serre-moi. Catastrophe-moi. Catatonique catastrophe qui me contient dans les œuvres d'antan. Papier usé. Mots à déchiffrer pour entrer dans la danse. Rentrer dans la danse.

On vient d'écouter Under Tao, qui est un titre d'Italtech, alias Ian Myson, extrait de l'album Mind Abandon, sorti sur le label culte Planet Mew. Le morceau se distingue par des figures de guitare en boucle et un Rhodes pulsé avec une énergie assez instable, plus instable et tendue que contemplative. Et puis juste avant, c'était un titre de Amok, qui est un duo américain qu'on diffuse beaucoup dans cette émission. On écoutait donc The Second Coming Was The Moon Rise, extrait de l'album du même nom, et le duo Amok qui déploie sa signature habituelle, une musique suspendue, lumineuse et mélancolique entre recueillement et vertige. On continue maintenant avec une séquence consacrée au label Warp Records, d'actualité, avec la sortie du nouvel album du duo écossais Boards of Canada. L'album s'intitule Inferno, album qui sort après 13 ans d'absence, et il s'inscrit dans une réflexion plus large sur le salut spirituel et la damnation, avec des thèmes religieux et métaphysiques souvent ambigus, parfois ironiques. Boards of Canada conserve sa signature IDM downtempo ambiante et plutôt assez planante, avec pas mal de samples, des hints d'instruments en live, guitare sitar et des influences néo-psychédéliques, synthwave et progressive électronique. Et on écoute la piste centrale de cet album, All Reason Departs. Et puis je pense qu'on continuera d'éplucher

toujours sur le label de Sheffield spécialisé électro, label cultissime Warp. Nous revenons sur l'album de Square Pusher, Camer Concert, un album qu'on a épluché en long, en large et en travers durant les dernières semaines sur The Black Lodge. Je vous rappelle, c'est un disque orchestral qui mêle musique de chambre, acoustique, structure électronique complexe et breakbeat, caractéristique du style de Square Pusher. Et on écoutait le titre K2 Central, un petit peu pour vous montrer la palette musicale actuellement sur le label Warp Records. Et on va se quitter avec des ambiances atmosphériques et cinématographiques du groupe américain Sus, souvent situé entre ambiante folk country détournée et post-rock. Et on continue l'exploration de l'album Counting Sunset avec le titre Sunset 7. Moi, je vous dis à la semaine prochaine pour de nouvelles aventures. À ciao et à la semaine prochaine.

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